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2: Bonjour à tous, à la une de l'actualité, les incendies sont toujours hors de contrôle. En Gironde, le feu a déjà parcouru plus de 40 000 hectares et entraîné l'évacuation de 220 000 personnes. 84 pompiers ont été blessés depuis le début du sinistre et toutes les techniques sont bonnes pour tenter de stopper la progression des flammes. Écoutez Pierre Massé, spécialiste de la forêt en Gironde.
3: Sont réalisées des coupes tactiques. Ces coupes tactiques ont pour objectif de réduire la masse de combustible. Les moyens mis en œuvre sont soit du débroussaillement, soit des coupes et des abattages d'arbres. Et ce sont plus de 100 engins forestiers, exactement 105 engins forestiers qui sont engagés. Il y a 55 têtes d'abattage, 30 porteurs de bois pour évacuer le bois en bord de route et plus de 20 débroussailleurs pour enlever le reste de l'arbre qui est resté sur place et le réduire le plus finement possible afin d'avoir des espaces de plus de 50 mètres de large le long de certaines routes pour faciliter un peu le travail des sapeurs-pompiers et surtout améliorer leur sécurité.
2: Voilà, les autorités le disent, les évacués ne pourront pas rentrer chez eux tant que l'incendie ne sera pas fixé. Autre inquiétude, la qualité de l'air. Les seuils d'alerte aux particules fines sont dépassés dans 4 départements de Nouvelle-Aquitaine. Il est recommandé de limiter les sorties, de fermer les fenêtres et d'éviter les efforts physiques. Des incendies aussi dans le Var, le feu du Gros Bessillon reste actif. 4500 hectares ont été parcourus. 1000 pompiers sont mobilisés depuis une semaine. Ça brûle aussi dans les Hautes-Alpes, dans les Landes et en Corse. Le bilan pour les incendies en France est exceptionnel. 115 000 hectares ont déjà été parcourus par les flammes depuis le début de l'année, d'après le ministre de l'Intérieur. Il évoque plus de 13 000 départs de feu et jusqu'à 30 à 40 incendies combattus simultanément tous les jours. Emmanuel Macron présidera dès ce matin à 10h une cellule interministérielle de crise, et ça au ministère de l'Intérieur. Des incendies alimentés par des fortes chaleurs et ça ne devrait pas se calmer malheureusement. Météo France annonce une quatrième vague de chaleur dès mercredi avec un risque élevé de canicule. Les températures pourraient atteindre 35 à 40 degrés entre le sud-ouest et le bassin parisien. La chaleur qui devrait même s'accentuer encore jeudi. Et de 5, Tadej Pogacar a remporté son 5e Tour de France hier soir à Paris. Le Slovène rejoint Jacques Anquetil, Eddy Merckx, Bernard Hinault et Miguel Indurain, les seuls à avoir gagné 5 tours. Tadej Pogacar termine avec près de 6 minutes 30 d'avance sur Remco Evenepoel. Le premier français, 4e, c'est Paul Sexas. Lenny Martinez est juste derrière, il termine 5e. Voilà, fin de ce flash. Très bonne journée.

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1: Bonjour, bonjour à tous. Direction l'hippodrome de Clairefontaine-Deauville et le prix Léopold d'Orsetti à l'occasion du Quintet Plus de ce lundi 27 juillet 2026. Disputé sur les 3900 mètres du parcours de Stilp, il réunira 16 concurrents âgés de 5 ans et au-dessus. Départ prévu 18h30. En tête de notre sélection, le 5, Earl of Shannon, aligne les performances de choix depuis quelques mois. Il visera la victoire. Celui du 15 qui aligne des boulas sur la montante actuellement. Le 4 jours polaire que l'on ne présente plus à ce niveau de compétition. Le 8 caco sur un parcours qui devrait servir ses intérêts. Et enfin le 13 jouvencel préparé avec le plus grand soin pour cette épreuve visée. Il complétera notre sélection. Une sélection que vous pouvez retrouver sur ma chaîne YouTube Tom Kazak, les pronostics hippiques avec mes dernières minutes. Donc notre choix aujourd'hui, premier le 5, Earl of Shannon. Second le 15, Kaline des Boulas. Troisième le 4, Jour Polaire. Quatrième le 8, Caco. Cinquième le 13, Jouvencel. Le second choix le 7, le 6 et le 2. Et à vous la fortune!

Bonjour à tous, les béliers, en amour, une conversation sincère renforcera vos liens aujourd'hui. Quant à vous, les taureaux, vous ressentirez le besoin de retrouver un certain équilibre. Prenez le temps de vous concentrer sur vos priorités. Amis gémeaux, en couple comme en solo, votre charme fera son effet aujourd'hui. Et quant à vous, les cancers, vous aurez envie de ralentir le rythme afin de mieux écouter vos besoins. Sur le plan professionnel, votre patience portera ses fruits. Les lions, en amour, votre générosité sera appréciée à condition de laisser aussi de la place à l'autre. Du côté des vierges, évitez de vous montrer trop exigeant envers vous-même. Une surprise agréable pourrait illuminer votre soirée. Les balances, vous trouverez facilement les mots pour apaiser une situation délicate. Quant à vous, les scorpions, en amour, les émotions seront intenses, mais elles vous rapprocheront de vos véritables aspirations. Les sagittaires, une rencontre ou un échange pourrait marquer positivement votre journée. Capricorne, les échanges avec votre entourage seront enrichissants et inspirants. Quant à vous, les verseaux, les efforts que vous avez fournis récemment commenceront à produire des résultats concrets. Et puis enfin, cher poisson, vous pourriez trouver une solution originale à un problème qui semblait bloqué. Je vous souhaite une excellente journée et un très bon début de semaine.

de l'intérieur. Il évoque plus de 13 000 départs de feu, jusqu'à 30 à 40 incendies combattus simultanément tous les jours. Emmanuel Macron préside ce matin dès 10h une cellule interministérielle de crise. Et de 5, Tadej Pogacar a remporté son 5e Tour de France hier soir à Paris. Le Slovène rejoint Jacques Anquetil, Eddy Merckx, Bernard Hinault et Miguel Indurain, les seuls à avoir gagné 5 tours et ça a seulement 27 ans. Le premier français est 4e, hein, c'est Paul Sexas, Lenny Martinez est juste derrière.

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Ah si tu savais, et je te promets, qu'à force de faire semblant de sourire, tu vas finir par réussir à le faire pour de vrai.

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1: Bonjour à tous, à la une de l'actualité. Les incendies sont toujours hors de contrôle en Gironde. Le feu a déjà parcouru plus de 40 000 hectares et entraîné l'évacuation de 220 000 personnes. 84 pompiers ont été blessés depuis le début du sinistre et toutes les techniques sont bonnes pour tenter de stopper la progression des flammes. Écoutez Pierre Massé, spécialiste de la forêt en Gironde.
2: Sont réalisées des coupes tactiques. Ces coupes tactiques ont pour objectif de réduire la masse de combustible. Les moyens mis en œuvre sont soit du débroussaillement, soit des coupes et des abattages d'arbres. Et ce sont plus de 100 engins forestiers, exactement 105 engins forestiers qui sont engagés. Il y a 55 têtes d'abattage, 30 porteurs de bois pour évacuer le bois en bord de route et plus de 20 débroussailleurs pour enlever le reste de l'arbre qui est resté sur place et le réduire le plus finement possible afin d'avoir des espaces de plus de 50 mètres de large le long de certaines routes pour faciliter un peu le travail des sapeurs-pompiers et surtout améliorer leur sécurité.
1: Voilà, les autorités le disent, les évacués ne pourront pas rentrer chez eux tant que l'incendie ne sera pas fixé. Autre inquiétude, la qualité de l'air. Les seuils d'alerte aux particules fines sont dépassés dans 4 départements de Nouvelle-Aquitaine. Il est recommandé de limiter les sorties, de fermer les fenêtres et d'éviter les efforts physiques. Des incendies aussi dans le Var. Le feu du Gros Bessillon reste actif. 4500 hectares ont été parcourus. 1000 pompiers sont mobilisés depuis une semaine. Ça brûle aussi dans les Hautes-Alpes, dans les Landes et en Corse. Le bilan pour les incendies en France est exceptionnel. 115 000 hectares ont déjà été parcourus par les flammes depuis le début de l'année, d'après le ministre de l'Intérieur. Il évoque plus de 13 000 départs de feu et jusqu'à 30 à 40 incendies combattus simultanément tous les jours. Emmanuel Macron présidera dès ce matin à 10h une cellule interministérielle de crise, et ça au ministère de l'Intérieur. Des incendies alimentés par des fortes chaleurs, et ça ne devrait pas se calmer malheureusement. Météo France annonce une quatrième vague de chaleur dès mercredi, avec un risque élevé de canicule. Les températures pourraient atteindre 35 à 40 degrés entre le sud-ouest et le bassin parisien. La chaleur qui devrait même s'accentuer encore jeudi. Et de 5, Tadej Pogacar a remporté son 5e Tour de France hier soir à Paris. Le Slovène rejoint Jacques Anquetil, Eddy Merckx, Bernard Hinault et Miguel Indurain, les seuls à avoir gagné 5 tours. Tadej Pogacar termine avec près de 6 minutes 30 d'avance sur Remco Evenepoel. Le premier français, 4e, c'est Paul Sexas. Lenny Martinez est juste derrière et termine 5e. Voilà la fin de ce flash. Très bonne journée à tous.

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1: C'est le moment de retrouver vos petites annonces sur Radio 4. Que vous soyez à la recherche d'une bonne affaire, d'un véhicule, d'un logement, d'un animal ou d'un service, ouvrez grand les oreilles, les annonces du jour pourraient bien vous intéresser. On démarre avec quelques opportunités côté équipement. Une cuve à eau de 1000 litres est proposée à la vente, ainsi qu'une scie circulaire et deux motopompes à eau. Direction ensuite le monde agricole. Du foin en botte ronde issu des récoltes 2024, 2025 et 2026 est stocké sous abri et proposé à la vente. De son côté, un auditeur recherche de la paille en botte ronde ou carrée. Côté véhicule, un vélo de ville pour dames équipé d'un panier et d'un porte-bagages est à vendre au prix de 60 euros. Vous trouverez également une Peugeot 206 SW diesel de l'année 2005 affichant 287 000 km au compteur, proposée à 2000 euros. Du côté des animaux, des agneaux bio de 6 mois et demi sont disponibles à la vente. Une ânesse grise de 10 ans également proposée avec ses selles western et anglaises, tout comme une poule accompagnée de ses 8 poussins. Dans les recherches, un auditeur est à la recherche d'un jardin de Guinée. Pour le logement, une auditrice souhaite louer une maison ou un appartement avec deux chambres et un petit jardin sur le secteur de Villeréal pour un loyer modéré. Enfin, place au service, un auditeur de Fumel recherche une personne capable de réparer un cumulus. Et si vous avez besoin d'un coup de main au quotidien, une auditrice propose ses services d'aide à domicile dans un rayon de 30 km autour de Fumel. Voilà pour vos petites annonces. Si l'une d'entre elles a retenu votre attention ou si vous souhaitez faire passer la vôtre, vous pouvez contacter Radio 4 au 05 53 36 60 50. Vous pouvez également retrouver toutes les annonces sur radio4.fr. Merci de votre fidélité, passez une excellente journée et continuez à vivre l'actualité de votre territoire sur Radio 4.

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1: Les grands concerts de l'été sont au retour au Parc Saint-Cyr. Après avoir dansé avec Dany Briand le 29 juillet, place à Amel Bent le mercredi 5 août à 21h30. Grégory Maury, adjoint en charge des animations et de la jeunesse, nous en dit plus.
2: Le deuxième concert de l'été se déroulera le mercredi 5 août, toujours à 21h30, toujours au Parc Saint-Cyr, et un concert toujours gratuit. Et cette fois-ci, ce sera la star française et internationale Amel Bent qui sera présente, une figure majeure de la scène française. Vous la voyez aujourd'hui dans The Voice. Elle sera pour nous sur la scène des grands concerts de l'été à Villeneuve-sur-Lot le 5 août.
1: Figure majeure de la scène française, Amel Bent s'est imposée grâce à sa voix puissante et son authenticité. Révélée au grand public avec le titre « Ma philosophie », elle enchaîne depuis les succès et touche toutes les générations. Grégory Maury.
2: Amel Bent, on ne la présente plus, c'est une artiste incontournable, une artiste populaire, une artiste qui a fait vibrer tout un tas de générations. Venez donc en famille le 5 août à partir de 21h30 au Parc Saint-Cyr. Venez tôt, ouverture des portes à partir de 19h, le nombre de places est limité. Je rappelle qu'il y a également un espace pour les personnes à mobilité réduite qui pourront être présentes avec un accompagnant.
1: On vous attend nombreux mercredi 5 août au Parc Saint-Cyr dès 21h30 à Villeneuve-sur-Lot pour le concert gratuit d'Amel Bent. Ouverture des portes dès 19h. Toutes les informations pratiques sont à retrouver sur le site internet de la ville de Villeneuve-sur-Lot.
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1: Bonjour à tous, les béliers. En amour, une conversation sincère renforcera vos liens aujourd'hui. Quant à vous, les taureaux, vous ressentirez le besoin de retrouver un certain équilibre. Prenez le temps de vous concentrer sur vos priorités. Amis gémeaux, en couple comme en solo, votre charme fera son effet aujourd'hui. Et quant à vous, les cancers, vous aurez envie de ralentir le rythme afin de mieux écouter vos besoins. Sur le plan professionnel, votre patience portera ses fruits. Les lions, en amour, votre générosité sera appréciée à condition de laisser aussi de la place à l'autre. Du côté des Vierge, évitez de vous montrer trop exigeant envers vous-même. Une surprise agréable pourrait illuminer votre soirée. Les balances, vous trouverez facilement les mots pour apaiser une situation délicate. Quant à vous, les scorpions, en amour, les émotions seront intenses, mais elles vous rapprocheront de vos véritables aspirations. Les sagittaires, une rencontre ou un échange pourrait marquer positivement votre journée. Capricorne, les échanges avec votre entourage seront enrichissants et inspirants. Quant à vous, les verseaux, les efforts que vous avez fournis récemment commenceront à produire des résultats concret. Et puis enfin, cher poisson, vous pourriez trouver une solution originale à un problème qui semblait bloqué. Je vous souhaite une excellente journée et un très bon début de semaine.

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1: Bonjour à tous, l'essentiel de l'actualité. Les incendies sont toujours hors de contrôle en Gironde. Le feu a déjà parcouru plus de 40 000 hectares et entraîné l'évacuation de 220 000 personnes. 84 pompiers ont été blessés depuis le début du sinistre. Les autorités le disent, les évacués ne pourront pas rentrer chez eux tant que l'incendie ne sera pas fixé. Autre inquiétude, la qualité de l'air. Les seuils d'alerte aux particules fines sont dépassés dans 4 départements de Nouvelle-Aquitaine. Il est recommandé de limiter les sorties et de fermer les fenêtres. Des incendies aussi dans le Var, le feu du Gros Bessillon reste actif. 4500 hectares ont été parcourus, 1000 pompiers sont mobilisés. Ça brûle aussi dans les Hautes-Alpes, dans les Landes et en Corse. Le bilan pour les incendies en France est exceptionnel. 115 000 hectares ont déjà été parcourus par les flammes depuis le début de l'année. C'est ce que dit le ministre de l'Intérieur. Il évoque plus de 13 000 départs de feu, jusqu'à 30 à 40 incendies combattus simultanément tous les jours.

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0: ici en Lot-et-Garonne et en Dordogne, dans le journal de Radio 4 présenté par Patrice Couturier. Bonjour Patrice.
1: Bonjour Christophe, bonjour à toutes et à tous. Un journal consacré en grande partie aux incendies qui sévissent actuellement en Gironde et qui mobilisent tout un territoire. Depuis ce week-end, le Lot-et-Garonne et la Dordogne sont pleinement engagés avec des pompiers sur le front, des agriculteurs également présents, un centre d'accueil ouvert pour les sinistrés et une immense chaîne de solidarité qui s'organise. Alors sur le terrain, tout d'abord, le service départemental d'incendie de secours du Lot-et-Garonne a renforcé son engagement. Au total, 67 soldats du feu sont actuellement mobilisés hors du département. 52 en Gironde et 15 dans les Landes. Le SDIS 47 qui lance également un appel aux sapeurs-pompiers volontaires, conventionnés ou non, afin qu'ils sollicitent leurs employeurs pour pouvoir être libérés rapidement si de nouveaux renforts deviennent nécessaires dans les prochaines heures ou les prochains jours. À leur côté, le monde agricole Lot-et-Garonnais et Dordogne a répondu présent, notamment à travers les présidents de la coordination rurale de Lot-et-Garonnais et de Dordogne, les jeunes agriculteurs également, qui ont appelé les exploitants disposant de tracteurs, tonneaux, bulldozers, pelles mécaniques ou encore matériel permettant de créer des pare-feux à se signaler. L'objectif est simple, être capable d'intervenir immédiatement si les services de secours en font la demande. Plusieurs agriculteurs Lot-et-Garonnais et de Dordogne ont déjà rejoint les zones sinistrées durant le week-end. Puis les conséquences de ces incendies ne se limitent désormais plus aux flammes. Les fumées transportées par les vents dégradent fortement la qualité de l'air dans une grande partie de la Nouvelle-Aquitaine. 8 départements sont concernés, dont le Lot-et-Garonne et la Dordogne. Face à cette situation, les autorités préfectorales ont déclenché la procédure d'alerte pour pollution aux particules fines. Les autorités sanitaires recommandent de limiter les déplacements inutiles, d'éviter les efforts physiques importants, de garder portes et fenêtres

0: fermées lorsque les fumées sont denses et de surveiller particulièrement les personnes fragiles, enfants, femmes enceintes, personnes âgées ou souffrant de maladies respiratoires et cardiovasculaires. En cas de fumée importante, le port d'un masque FFP2 est conseillé pour les personnes les plus exposées. Et pendant que certains combattent les flammes, d'autres accueillent ceux qui ont été obligés de tout quitter en quelques minutes. Dans la nuit de samedi à dimanche, le parc des expositions d'Agen a été transformé en centre d'accueil d'urgence sur décision du préfet Bruno André. En quelques dizaines de minutes seulement, collectivité, protection civile, SDIS, associations, armées et personnels de santé ont installé près de 400 lits, avec une capacité pouvant être portée à 1500 personnes si la situation l'exigeait. Plus de 70 personnes y ont été accueillies, parmi eux des familles évacuées du Barpe, de Mios ou encore de Biganos, parfois en pleine nuit après avoir reçu le message d'alerte. Des parents avec de très jeunes enfants, des personnes âgées, des vacanciers bloqués sur la route, tous ont trouvé à Agen un premier refuge. Les équipes médicales y assurent un accompagnement sanitaire mais aussi psychologique. Les repas sont préparés avec le soutien du Secours Populaire, des douches ont été ouvertes et même les animaux domestiques sont accueillis auprès de leurs propriétaires. Une organisation saluée par de nombreux sinistrés qui évoquent un accueil particulièrement chaleureux dans une période extrêmement difficile. Cet élan de solidarité dépasse largement Agen, bien sûr. Tout le week-end, les collectes de produits de première nécessité se sont multipliées. Si on reste à Agen, c'est un camion mis à disposition par l'entreprise de Sangos qui est parti chargé de couvertures, produits d'hygiène, eau, denrées alimentaires et matériel destinés aux sinistrés. À Villeneuve-sur-Lot, une première fourgonnette de 3,5 tonnes est partie dès dimanche avec des lits de camp et des couvertures et des draps. Ce lundi, c'est un camion de 38 tonnes, soit 24 palettes de matériel qui prend la direction des zones touchées. Des collectes ont également été organisées à Sainte-Livrade, Marmande, Tonnasse, Pont-du-Casse, Clermont-Soubiran, Madeillan et dans de nombreuses autres communes. Du côté de Fumel, la municipalité poursuit aujourd'hui et demain une collecte destinée aux pompiers de Gironde et des Landes avec des produits alimentaires, de l'eau, des boissons énergisantes mais aussi des produits d'hygiène. L'association des maires de Lot-et-Garonne coordonne désormais l'ensemble de ces initiatives afin d'optimiser l'acheminement des dons sans gêner le travail des secours. En Dordogne aussi, la solidarité s'organise. À Bergerac, le centre hospitalier Samuel Pozzi a accueilli 24 personnes âgées évacuées d'un EHPAD et d'une résidence senior d'Audange sur le bassin d'Arcachon. Le déclenchement du plan blanc a permis de rappeler une trentaine de professionnels en pleine nuit afin de préparer leur arrivée. Certaines interventions non urgentes ont été reportées et les responsables de l'hôpital soulignent le remarquable professionnalisme des équipes mobilisées face à cette situation exceptionnelle. Alors si près de chez vous une initiative de solidarité se met en place, Radio 4 est là pour lui donner la visibilité qu'elle mérite. Vous pouvez nous transmettre toutes vos informations via notre page Facebook en commentaire de la publication que nous avons postée ce matin, par WhatsApp au 07 88 88 88 57 sur le répondeur de Radio 4 au 05 53 36 78 68 ou encore en appelant notre standard au 05 53 36 60 50. Allez, on va terminer ce journal avec deux informations plus légères. En athlétisme, le Lot-et-Garonnais Gabriel Tual ne décrochera pas un troisième titre de champion de France consécutif sur 800 mètres. Au championnat de France élite d'Albi, ce week-end, le Pressacet prend la deuxième place en 1 minute 45 secondes et 7 centièmes. Une petite déception certes, mais l'essentiel est ailleurs. Après son excellente victoire cette saison lors de la Ligue de Diamant à Rome, Gabriel Tual sera bien au départ des championnats d'Europe de Birmingham en Angleterre du 10 au 16 août, où il défendra son titre continental remporté en 2024. Et puis une mauvaise nouvelle pour les fans d'Amiens, mais ce n'est que partie remise. Le concert gratuit prévu jeudi à Casteljaloux est une nouvelle fois reporté. Après une première annulation l'an dernier en raison de la canicule, c'est cette fois le risque très élevé d'incendie qui contraint les organisateurs à repousser l'événement. Le casino de Casteljaloux donne toutefois rendez-vous au public le 2 septembre, avec l'espoir que les conditions permettront enfin d'accueillir l'artiste dans un contexte plus serein et surtout plus sûr. Voilà, c'est ainsi que nous refermons cette édition du journal de Radio 4. Toute l'équipe s'associe à moi pour vous souhaiter une très belle journée et nous avons forcément une pensée toute particulière pour toutes celles et ceux qui luttent actuellement contre ces incendies inédits en France, qui aident, qui réconfortent les sinistrés ici ou ailleurs. Bon courage à tous.
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0: Après un week-end marqué par une atmosphière difficilement respirable, due aux fumées des incendies girondins, le soleil va reprendre progressivement ses droits sur le Lot-et-Garonne et la chaleur, elle aussi, s'apprête à faire son grand retour. En attendant, pour ce dernier lundi de juillet 2026, la journée débute avec quelques précipitations, notamment dans le Grand Villeneuvois et le nord du département. dans une relative fraîcheur avec 20 à 21 degrés et au cours de la matinée, le ciel sera partagé entre soleil et quelques nuages. Au fil des heures, ceux-ci se dissiperont et le soleil s'imposera largement cet après-midi. Les températures resteront agréables hein, avec 26 à 27 degrés au meilleur de la journée. Demain mardi, le mercure repart à la hausse. Dès le matin, il fera déjà 24 à 25 degrés, puis les maximales atteindront 32 à 33 degrés l'après-midi sous un soleil généreux. L'ambiance redeviendra estivale et la chaleur commencera à s'installer durablement puisque mercredi, les prévisions de Météo France confirment le retour d'un épisode de très forte chaleur. Il fera déjà 28 à 29 degrés le matin et jusqu'à 38 degrés l'après-midi, hein, toujours à l'ombre. Les conditions deviendront rapidement éprouvantes, notamment en milieu et fin de journée. Et puis cette tendance se poursuivra jeudi et vendredi. Le soleil restera omniprésent avec des températures qui devraient une nouvelle fois atteindre ou dépasser les 37 à 38 degrés. Et les nuits deviendront également plus difficiles, hein, avec des minimales souvent supérieures à 20 degrés, limitant forcément le rafraîchissement nocturne.
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0: À Villeréal, décès de Madame Angèle Oppart, née Navarro, survenue à l'âge de 95 ans. Ses obsèques religieuses seront célébrées jeudi 30 juillet en l'église de Villeréal à 9h30, suivie de la crémation au crématorium de Bergerac à 11h45. Un dernier hommage peut lui être rendu à la chambre funéraire de Villeréal. Cet avis est communiqué par les pompes funèbres Bulit de Villeréal. À Bias, décès de Monsieur Édouard Gay, dit Doudou, survenu à l'âge de 79 ans. Ses obsèques religieuses seront célébrées jeudi 30 juillet en l'église de Bias à 14h30. L'incinération aura lieu au crématorium du Grand Villeneuvois d'Alès et Cazeneuve à 15h45. Cet avis est communiqué par les pompes funèbres Laborde.
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1: Bonjour à tous. À la une de l'actualité, en Gironde, les incendies continuent de mobiliser des milliers de secours. Le feu qui a ravagé 42 000 hectares depuis mercredi a fait 84 blessés parmi les pompiers, dont 10 qui ont dû être évacués. La situation est restée stable cette nuit, mais les équipes restent engagées face aux flammes. Près de 220 000 personnes ont été évacuées et 240 habitations détruites. La circulation des trains reste fortement perturbée dans le sud-ouest à cause des incendies. La SNCF prolonge jusqu'à vendredi l'échange et l'annulation sans frais des billets. Plusieurs lignes au départ de Bordeaux sont toujours interrompues, notamment vers Arcachon. Les autorités appellent à limiter les déplacements dans les secteurs touchés par les flammes. Le suspect de l'attaque à la voiture Bélier contre la marche des fiertés de Berlin a été tué par la police hier. L'homme de 21 ans, recherché après avoir foncé avec un véhicule sur la foule samedi soir, aurait menacé les forces de l'ordre avec une arme blanche avant d'être abattu. L'attaque a fait au moins un mort et 29 blessés. Les autorités allemandes évoquent la piste d'un attentat terroriste islamiste. En Espagne, les incendies continuent de ravager plusieurs régions du pays. Près de 75 000 personnes ont été évacuées autour de Madrid et de Valence, où une personne est décédée. Le feu d'Avila a déjà détruit jusqu'à 25 000 hectares et les autorités parlent d'une situation exceptionnelle. Le Premier ministre Pedro Sanchez appelle à la mobilisation face à ces incendies aggravés par les conditions climatiques. En République démocratique du Congo, l'épidémie d'Ebola continue de progresser. Plus de 3 000 cas ont été recensés depuis mai dernier, dont 1 354 décès, avec près d'un millier de nouveaux cas en l'espace de 10 jours. La majorité des contaminations se concentre dans la province de l'Ituri. Et puis en Formule 1, Lando Norris renoue avec la victoire. Le pilote britannique s'est imposé hier au Grand Prix de Hongrie, son premier succès de la saison. Le pilote McLaren, champion du monde en titre, devance Max Verstappen et le leader du championnat Kimi Antonelli. Côté français, c'est Isaac Hadjar qui termine dans le top 6. Pierre Gasly est 12e, Esteban Ocon 16e. En athlétisme, c'est la grosse performance des championnats de France à Albi. Samuel Vessa a pulvérisé le record de France du 400 mètres en 44 secondes 24. Il efface des tablettes Leslie Dion, dont le record tenait depuis 2007. À retenir aussi Marie-Julie Bonin qui décroche son billet européen à la perche avec 4,60 m. Alice Finot et Alexis Millet s'imposent sur le 3000 m steeple. Voilà pour l'essentiel de l'actualité. Bonne journée à tous.
2: À 8h03, l'info revient tout à l'heure sur Radio 4 à 8h30. Très bon début de semaine à toutes et à tous ce lundi 27 juillet. La météo, après le petit rafraîchissement du week-end, on profite aujourd'hui d'une dernière journée agréable avant le retour d'une nouvelle vague de chaleur. Ce lundi matin, le ciel sera partagé entre éclaircies et passages nuageux. Quelques gouttes pourront même tomber très localement, mais rien de bien méchant. Au fil des heures, les nuages laisseront davantage de place au soleil qui s'imposera progressivement au cours de l'après-midi. Côté température, il fera entre 16 et 19 degrés au réveil, puis 27 à 29 degrés dans l'après-midi. Des valeurs tout à fait de saison, mais profitez-en car dès mardi, les températures repartiront fortement à la hausse avec le retour de conditions caniculaires sur le Lot-et-Garonne et la Dordogne. Cette nouvelle vague de chaleur pourrait toutefois être de courte durée avec une baisse envisagée en fin de semaine, une tendance qui reste encore à confirmer. On vient également sur les orages de ce samedi soir qui ont parfois été très violents sur les secteurs de La Roque-Timbaud et de Fargues-sur-Orbise, qui ont reçu des quantités de pluie exceptionnelles avec près de 80 à 100 mm tombés en quelques heures. Enfin, un petit mot sur les incendies qui touchent toujours la Gironde. De nouveaux panaches de fumée pourraient être visibles aujourd'hui dans notre région. Une pensée à toutes les personnes concernées et aux sapeurs-pompiers mobilisés sur le terrain encore ce lundi matin. Très belle journée à tous et très bon début de semaine avec Radio 4.

On aime se replonger dans les souvenirs pour bien commencer la semaine. Et pour ça, les années 80 sont imbattables à l'instant sur Radio 4. C'était Jeanne Mas avec Johnny Johnny, un titre qui nous donne envie de chanter des réveils. Et ici, on adore ça. Que vous sentiez juste ou complètement faux, peu importe, ce sont justement ces petits moments de bonne humeur, ces imperfections et ces refrains repris à tue-tête dans la voiture ou sous la douche qui rendent les matins encore plus agréables. Après, la musique, place aux bonnes affaires, elles aussi peuvent vous donner le sourire ce matin. Voici maintenant vos petites annonces. Il y a à vendre un comptoir électrique de chantier, une débarbeuse Makita, deux règles de maçon en alu de 2,50 m et 3 m, une perceuse Bosch, un poêle à granulés, des tuiles marseillaises, une fondeuse à bois électrique, un feu arrière droit de Peugeot 206, un stérilisateur cuiseur avec thermomètre de capacité 12 bocaux d'un litre, 20 euros. À vendre également un réchaud à gaz en fonte, trois brûleurs avec une bouteille de gaz, 20 euros, une friteuse électrique Seb, 20 euros, et une machine à écrire électrique Olympia au prix de 15 euros. En agriculture, à vendre ce matin une charrue 3 socs réversible, un rouleau cultipacker de 3 mètres, un vibroculteur de 3,50 m, une bétonnière sur tracteur, des piquets de clôture en fer, un vibroculteur avec dents qui n'ont jamais servi, une pompe d'arrosage Leffy avec un moteur Japy, un lot de tuyaux de marque Sepik en diamètre 70 et de marque Irian, et à vendre un lot de sprinklers. On termine avec les véhicules, une Peugeot 309 essence de l'année 87 avec 142 333 km est à vendre, ainsi qu'une Xantia diesel de l'année 99 avec 194 347 km. On aime être précis ce matin sur Radio 4. Enfin, une auditrice cherche une voiture sans permis à petit prix. Voilà pour vos annonces du jour. 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Prochain rendez-vous avec les annonces tout à l'heure à 9h10.

0: et Nelly pour vous réveiller ce matin tout en douceur, 8h15. Depuis ce week-end, un formidable élan de solidarité s'est mis en place pour venir en aide aux sinistrés des incendies qui touchent la Gironde. À Radio 4, nous avons décidé de nous associer à ce mouvement de solidarité. 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Ensemble, faisons circuler les informations utiles et aidons ceux qui en ont besoin en ce moment. Radio 4, plus que jamais au cœur de votre territoire. 8h16, la musique revient dans un instant sur Radio 4 avec Nathalie Nbruglia. On écoutera Thorn.
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c'était Nathaline Bruglia sur Radio 4. Très bon réveil à toutes et à tous. Et ça tombe bien puisqu'aujourd'hui nous fêtons les Nathalie, mais aussi les Natalia et Natalina. Le dicton du jour nous dit qu'à la Sainte Nathalie, tant jolie, espérons qu'ils disent vrai, nous sommes le 27 juillet, 208e jour de l'année. Pour bien commencer cette nouvelle semaine, voici quelques idées de sortie. Direction Cancon, où se tient aujourd'hui la 27e foire aux vaches grasses. Sur la place du Foirail, le commissaire agricole vous propose une journée riche en animation avec des expositions d'animaux, de matériel agricole, des démonstrations de battage à l'ancienne et de tonte de moutons. Des grillades de bœuf au brasero, sans oublier la braderie du Secours Populaire toute la journée. Aujourd'hui, à Cancon, la 27e foire aux vaches grasses. Et puis en fin de journée, rendez-vous à Saint-Sylvestre-sur-Lot dès 18h. Le marché gourmand s'installe sur la place du Lot. Au menu, des produits locaux, des spécialités gourmandes et une ambiance conviviale. Le tout animé par Alex Evans. Ce soir, 18h, marché gourmand, c'est à Saint-Sylvestre-sur-Lot. Très bon début de semaine avec nous sur Radio 4. Et merci de commencer votre journée avec nous. Voici François Feldman et Janice Jamison. Joue pas.

0: Joue pas, c'était François Feldman sur Radio 4. Il est 8h28, bienvenue à sur votre radio. Dans un instant, nouveau point sur l'actualité locale en Lot-et-Garonne et en Dordogne.
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0: Il est 8h30. Bienvenue sur Radio 4, toute l'actualité ici en Lot-et-Garonne et en Dordogne, dans le journal de Radio 4 présenté par Patrice Couturier. Bonjour Patrice.
11: Bonjour Christophe, bonjour à toutes et à tous. Un journal consacré en grande partie aux incendies qui sévissent actuellement en Gironde et qui mobilisent tout un territoire. Depuis ce week-end, le Lot-et-Garonne et la Dordogne sont pleinement engagés avec des pompiers sur le front, des agriculteurs également présents, un centre d'accueil ouvert pour les sinistrés et une immense chaîne de solidarité qui s'organise. Alors sur le terrain, tout d'abord, le service départemental d'incendie de secours du Lot-et-Garonne a renforcé son engagement. Au total, 67 soldats du feu sont actuellement mobilisés hors du département. 52 en Gironde et 15 dans les Landes. Le SDIS 47 qui lance également un appel aux sapeurs-pompiers volontaires, conventionnés ou non, afin qu'ils sollicitent leurs employeurs pour pouvoir être libérés rapidement si de nouveaux renforts deviennent nécessaires dans les prochaines heures ou les prochains jours. À leur côté, le monde agricole Lot-et-Garonnais et Dordogne a répondu présent, notamment à travers les présidents de la coordination

0: Les enfants qu'il a en atelier et d'autres enfants qui viennent de la LSH de Montesquieu et de Barbaste viennent au spectacle dont on n'a pas parlé, qui est le jeudi à 16h, toujours par la compagnie des culottés, le dernier voyage d'Amélia, et où nous invitons les résidents des EHPAD, qui sont ravis de pouvoir venir chaque année.
1: Pour la billetterie, on s'adresse à l'office de tourisme de Nérac, où on va sur le site.
0: Principalement, oui. Il y a bien sûr une billetterie sur place.
1: Exactement.
0: Mais principalement, c'est la billetterie de Nérac.
1: Est-ce que vous pouvez nous préciser le prix d'entrée pour ce festival?
0: Alors, il est différent chaque soir. C'est 20€ le premier soir avec un tarif réduit pour les enfants à partir de 12 ans, de 15€. Les lycéens, les étudiants, les personnes en situation de handicap. Le mercredi et le jeudi, c'est 18€ ou 14€. Et bien sûr, nous avons un pass pour les 3 jours qui est à 45€ ou bien 30€ pour le tarif réduit. Le spectacle du jeudi après-midi est à 5€ pour tout le monde.
1: Voilà. Pour plus d'informations, vous avez le site internet www.culture-du6viane.fr. On était avec Sophie Didier, la présidente de l'association Culture Viane en Albret, pour cette 14e édition du Festival de Théâtre, à partir de demain, mardi 28 juillet. Merci beaucoup, Madame la Présidente, et bon festival.
0: Merci beaucoup.

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0: t'appartiennent.
1: Je fais de toi mon essentiel, Emmanuel Moire, 9h42 sur Radio 4, 27 juillet. Il s'est passé bien des choses dans l'histoire. En 754, Pépin le Bref est sacré roi de France, un événement majeur qui marque les débuts de la dynastie carolingienne. En 1921, une équipe de chercheurs de l'Université de Toronto annonce la découverte de l'insuline, une avancée médicale qui révolutionnera le traitement du diabète. Et puis, plus récemment, en 2018, le monde a pu admirer la plus longue éclipse totale de lune du XXIe siècle, un spectacle céleste qui a passionné les amateurs d'astronomie. Et dans notre région, voici ce qui vous attend ce mercredi à 10h30 au cinéma Liberty de Monsempron-Libos, la projection du film Animaux rigolos, suivi d'un atelier dino animé pour les plus jeunes. À Beaumont du Périgord, comme chaque mercredi de l'été, retrouvez la brocante et le marché des créateurs locaux sur la place centrale, l'occasion idéale de chiner et de découvrir le talent des artisans de notre territoire. Et puis à 14h, les aînés ruraux de Bournel organisent un concours de belote interclub. C'est à la salle des fêtes de Bournel. Pour terminer la journée dans une ambiance conviviale, direction Montflanquin ce mercredi, où le café culturel d'Escarats vous invite à une grande partie de loup-garou. À partir de 18h, bluff, stratégie et bonne humeur seront au rendez-vous. Voici de belles idées pour profiter pleinement de votre mercredi et de votre été avec Radio 4, évidemment. 9h43, direction Villeréal, dans quelques minutes, pour retrouver les infos de la municipalité juste après Lip Sync. Souvenir en plein cœur des années 80, toujours sur votre radio ce matin, c'est fin.

0: Ce qui est sûr, c'est qu'avec les années 80, on est sûr de passer une belle matinée. Lip Sync à l'instant, c'était Funky Town sur Radio 4, 9h47.
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0: Allez, juste avant de retrouver l'actualité municipale à Villeréal, depuis ce week-end, formidable élan de solidarité s'est mis en place pour venir en aide aux sinistrés des incendies en Gironde. Radio 4 s'associe à cette mobilisation. Si votre commune, votre association ou votre entreprise organise une collecte, un hébergement ou toute autre action de solidarité, faites-le nous savoir. 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Vous pouvez bien sûr nous contacter par WhatsApp 07 888 888 57. Nous appeler directement également 05 53 36 60 50 ou laisser un message sur le répondeur Libre Antenne. 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
3: Afin d'assurer sa mission de service public, Enedis doit contrôler son réseau électrique. Pour ce faire, des opérations aériennes par drone auront lieu sur la commune du 27 juillet au 14 août 2026. Merci de ne pas vous attrouper au niveau des opérations ni de vous positionner sous le drone. L'exposition focale NuArt revient comme chaque année à Villeréal. Rendez-vous à l'espace Jean Moulin du 31 juillet au 9 août. Ne manquez pas les incontournables courses de chevaux nocturnes qui se dérouleront à l'hippodrome les premiers 8, 14, 22 et 29 août prochains. Repas avec réservation conseillée au 06 79 68 90 10 ou au 05 53 36 62 14.
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3: Et on retrouve dans nos studios de Villeréal le maire Gilles Quélénec. Bonjour Gilles.
4: Bonjour.
3: Le département est toujours classé en vigilance feu de forêt. Du côté de Villeréal, que préconisez-vous ?
4: Je demande tout simplement à tous les habitants de respecter des mesures de bon sens. Il y a peu quand même, je suis intervenu chez un particulier pour faire éteindre un feu, ou encore chez des personnes qui faisaient un barbecue sur un support amovible. Donc ce sont des comportements que moi je trouve complètement inadmissibles et je dirais même criminels. J'invite donc aussi tous les propriétaires à procéder urgemment au débroussaillage et à l'entretien des jardins.
3: Alors on n'oublie pas qu'il y a aussi des restrictions d'utilisation de l'eau.
4: Oui, en effet, nous voyons autour de nous, bien sûr, des lacs qui commencent à s'assécher, des cours d'eau à sec. Je rappelle tout simplement qu'il est interdit de procéder au nettoyage des véhicules, des trottoirs, des façades, que l'arrosage de vos jardins doit se faire à minima, mais doit s'effectuer après 20 heures. Pour les piscines, seul le remplissage à niveau est autorisé.
3: Cette semaine, il est de nouveau prévu un épisode de canicule avec des températures au-delà de 40 degrés.
4: Oui, alors donc, effectivement, nous allons passer en vigilance rouge, la préfecture nous avertira. Et dans ce cas, la commune, en liaison avec le Club du Sourire, met à la disposition le local climatisé qui est situé place des Cités Unies de 14h à 18h. Les gens peuvent y venir, profiter aussi de jeux divers et variés. Et puis surtout, c'est un local qui est ouvert au-delà des habitants de Villeréal. Je parlerai donc pour tous les gens du canton. La mairie donc aussi procédera à des contacts avec les personnes qui sont inscrites sur le registre communal, les personnes qui sont fragiles ou qui sont isolées.
3: Un dernier mot, monsieur le maire.
4: Je souhaite que nous passions tout simplement un été serein, mais pour cela, il y va, je dirais, de la responsabilité de chacun. Donc, restons vigilants, appliquons des mesures simples et concrètes et ayons du bon sens.
3: Merci, Gilles Quélénec, le maire de Villeréal. On va vous souhaiter un très très bel été.
4: Merci, à très bientôt.
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Luce Mylène Farmer, il est 9h55 sur Radio 4. 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Dans 3 minutes, retour de l'info locale ici en Lot-et-Garonne et en Dordogne après Robbie Williams. On écoute Phil.

0: ici en Lot-et-Garonne et en Dordogne, dans le journal de Radio 4 présenté par Patrice Couturier. Bonjour Patrice.
1: Bonjour Christophe, bonjour à toutes et à tous. Un journal consacré en grande partie aux incendies qui sévissent actuellement en Gironde et qui mobilisent tout un territoire. Depuis ce week-end, le Lot-et-Garonne et la Dordogne sont pleinement engagés avec des pompiers sur le front, des agriculteurs également présents, un centre d'accueil ouvert pour les sinistrés et une immense chaîne de solidarité qui s'organise. Alors sur le terrain, tout d'abord, le service départemental d'incendie de secours du Lot-et-Garonne a renforcé son engagement. Au total, 67 soldats du feu sont actuellement mobilisés hors du département, 52 en Gironde et 15 dans les Landes. Le SDIS 47 qui lance également un appel aux sapeurs-pompiers volontaires, conventionnés ou non, afin qu'ils sollicitent leurs employeurs pour pouvoir être libérés rapidement si de nouveaux renforts deviennent nécessaires dans les prochaines heures ou les prochains jours. À leur côté, le monde agricole Lot-et-Garonnais et Dordogne a répondu présent, notamment à travers les présidents de la coordination rurale de Lot-et-Garonne et de Dordogne, les jeunes agriculteurs également, qui ont appelé les exploitants disposant de tracteurs, tonneau, bulldozer, pelle mécanique ou encore matériel permettant de créer des pare-feux à se signaler. L'objectif est simple, être capable d'intervenir immédiatement si les services de secours en font la demande. Plusieurs agriculteurs Lot-et-Garonnais et de Dordogne ont déjà rejoint les zones sinistrées durant le week-end. Puis les conséquences de ces incendies ne se limitent désormais plus aux flammes. Les fumées transportées par les vents dégradent fortement la qualité de l'air dans une grande partie de la Nouvelle-Aquitaine. 8 départements sont concernés, dont le Lot-et-Garonne et la Dordogne. Face à cette situation, les autorités préfectorales ont déclenché la procédure d'alerte pour pollution aux particules fines. Les autorités sanitaires recommandent de limiter les déplacements inutiles, d'éviter les efforts physiques importants, de garder portes et fenêtres fermées lorsque les fumées sont denses et de surveiller particulièrement les personnes fragiles, enfants, femmes enceintes, personnes âgées ou souffrant de maladies respiratoires et cardiovasculaires. En cas de fumée importante, le port d'un masque FFP2 est conseillé pour les personnes les plus exposées. Et pendant que certains combattent les flammes, d'autres accueillent ceux qui ont été obligés de tout quitter en quelques minutes. Dans la nuit de samedi à dimanche, le parc des expositions d'Agen a été transformé en centre d'accueil d'urgence sur décision du préfet Bruno André. En quelques dizaines de minutes seulement, collectivité, protection civile, SDIS, associations armées et personnels de santé ont installé près de 400 lits, avec une capacité pouvant être portée à 1500 personnes si la situation l'exigeait. Plus de 70 personnes y ont été accueillies, parmi eux des familles évacuées du Barpe, de Mios ou encore de Biganos, parfois en pleine nuit après avoir reçu le message d'alerte. Des parents avec de très jeunes enfants, des personnes âgées, des vacanciers bloqués sur la route, tous ont trouvé à Agen un premier refuge. Les équipes médicales y assurent un accompagnement sanitaire mais aussi psychologique. Les repas sont préparés avec le soutien du Secours Populaire, des douches ont été ouvertes et même les animaux domestiques sont accueillis auprès de leurs propriétaires. Une organisation saluée par de nombreux sinistrés qui évoquent un accueil particulièrement chaleureux dans une période extrêmement difficile. Cet élan de solidarité dépasse largement Agen, bien sûr. Tout le week-end, les collectes de produits de première nécessité se sont multipliées. Si on reste à Agen, c'est un camion mis à disposition par l'entreprise de Sangos qui est parti chargé de couvertures, produits d'hygiène, eau, denrées alimentaires et matériel destiné aux sinistrés. À Villeneuve-sur-Lot, une première fourgonnette de 3,5 tonnes est partie dès dimanche avec des lits de camp et des couvertures et des draps. Ce lundi, c'est un camion de 38 tonnes, soit 24 palettes de matériel qui prend la direction des zones touchées. Des collectes ont également été organisées à Sainte-Livrade, Marmande, Tonnas, Pont-du-Casse, Clermont-Soubiran, Madeillan et dans de nombreuses autres communes. Du côté de Fumel, la municipalité poursuit aujourd'hui et demain une collecte destinée aux pompiers de Gironde et des Landes avec des produits alimentaires, de l'eau, des boissons énergisantes mais aussi des produits d'hygiène. L'association des maires de Lot-et-Garonne coordonne désormais l'ensemble de ces initiatives afin d'optimiser l'acheminement des dons sans gêner le travail des secours. En Dordogne aussi, la solidarité s'organise. À Bergerac, le centre hospitalier Samuel Pozzi a accueilli 24 personnes âgées, évacuées d'un EHPAD et d'une résidence senior d'Audange sur le bassin d'Arcachon. Le déclenchement du plan blanc a permis de rappeler une trentaine de professionnels en pleine nuit afin de préparer leur arrivée. Certaines interventions non urgentes ont été reportées et les responsables de l'hôpital soulignent le remarquable professionnalisme des équipes mobilisées face à cette situation exceptionnelle. Alors si près de chez vous une initiative de solidarité se met en place, Radio 4 est là pour lui donner la visibilité qu'elle mérite. Vous pouvez nous transmettre toutes vos informations via notre page Facebook en commentaire de la publication que nous avons postée ce matin, par WhatsApp au 07 88 88 88 57 sur le répondeur de Radio 4 au 05 53 36 78 68 ou encore en appelant notre standard au 05 53 36 60 50. Allez, on va terminer ce journal avec deux informations formation plus légère en athlétisme, le Lot-et-Garonnais Gabriel Tual ne décrochera pas un troisième titre de champion de France consécutif sur 800 mètres. Au championnat de France élite d'Albi, ce week-end, le Pressassais prend la deuxième place en 1 minute 45 secondes et 7 centièmes. Une petite déception certes, mais l'essentiel est ailleurs. Après son excellente victoire cette saison lors de la Ligue de Diamants à Rome, Gabriel Tual sera bien au départ des championnats d'Europe de Birmingham en Angleterre du 10 au 16 août, où il défendra son titre continental remporté en 2024. Et puis une mauvaise nouvelle pour les fans d'Amir, mais ce n'est que partie remise. Le concert gratuit prévu jeudi à Casteljaloux est une nouvelle fois reporté. Après une première annulation l'an dernier en raison de la canicule, c'est cette fois le risque très élevé d'incendie qui contraint les organisateurs à repousser l'événement. Le casino de Casteljaloux donne toutefois rendez-vous au public le 2 septembre, avec l'espoir que les conditions permettront enfin d'accueillir l'artiste dans un contexte plus serein et surtout plus sûr. Voilà, c'est ainsi que nous refermons cette édition du journal de Radio 4. Toute l'équipe s'associe à moi pour vous souhaiter une très belle journée et nous avons forcément une pensée toute particulière pour toutes celles et ceux qui luttent actuellement contre ces incendies inédits en France, qui aident, qui réconfortent les sinistrés ici ou ailleurs. Bon courage à tous.
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1: Après un week-end marqué par une atmosphère difficilement respirable, hein, due aux fumées des incendies girondins, le soleil va reprendre progressivement ses droits sur le Lot-et-Garonne et la chaleur, elle aussi, s'apprête à faire son grand retour. En attendant, pour ce dernier lundi de juillet 2026, hein, la journée débute avec quelques précipitations, notamment dans le Grand Villeneuvois et le nord du département, dans une relative fraîcheur avec 20 à 21 degrés. Et au cours de la matinée, le ciel sera partagé entre soleil et quelques nuages. Au fil des heures, ceux-ci se dissiperont et le soleil s'imposera largement cet après-midi. Les températures resteront agréables, hein, avec 26 à 27 degrés au meilleur de la journée. Demain mardi, le mercure repart à la hausse. Dès le matin, il fera déjà 24 à 25 degrés, puis les maximales atteindront 32 à 33 degrés l'après-midi sous un soleil généreux. L'ambiance redeviendra estivale et la chaleur commencera à s'installer durablement, puisque mercredi, les prévisions de Météo France confirment le retour d'un épisode de très forte chaleur. Il fera déjà 28 à 29 degrés le matin et jusqu'à 38 degrés l'après-midi, hein, toujours à l'ombre. Les conditions deviendront rapidement éprouvantes, notamment en milieu et fin de journée. Et puis cette tendance se poursuivra jeudi et vendredi. Le soleil restera omniprésent avec des températures qui devraient une nouvelle fois atteindre ou dépasser les 37 à 38 degrés. Et les nuits deviendront également plus difficiles, hein, avec des minimales souvent supérieures à 20 degrés, limitant forcément le rafraîchissement nocturne.
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1: À Villeréal, décès de Madame Angèle Aupart, née Navarro, survenue à l'âge de 95 ans. Ses obsèques religieuses seront célébrées jeudi 30 juillet en l'église de Villeréal à 9h30, suivie de la crémation au crématorium de Bergerac à 11h45. Un dernier hommage peut lui être rendu à la chambre funéraire de Villeréal. Cet avis est communiqué par les pompes funèbres Bulit de Villeréal. À Bias, décès de Monsieur Édouard Gay, dit Doudou, survenu à l'âge de 79 ans. Ses obsèques religieuses seront célébrées jeudi 30 juillet en l'église de Bias à 14h30. L'incinération aura lieu au crématorium du Grand Villeneuvois d'Alès-et-Cazeneuve à 15h45. Cet avis est communiqué par les pompes funèbres Laborde.

lundi à l'écoute de Radio 4. On va débuter la semaine ensemble hein, jusqu'à midi. Alors si nous commencions la semaine par une balade au cœur du savoir-faire local, on va prendre la direction de Gavaudin avec l'exposition artisanale qui s'installe dès aujourd'hui hein, dans la salle des fêtes. C'est au pied du château. Le vernissage est prévu ce soir à 18h30 et dès demain, vous pourrez découvrir jusqu'au 10 août les créations d'artisans de la région. Bijoux, peinture, poterie, aquarelle et bien d'autres surprises. C'est ouvert tous les jours de 10h à 18h et surtout, l'entrée est entièrement gratuite. Une belle idée de sortie estivale à partager en famille et entre amis. Nous, en attendant, on va vous souhaiter une très belle matinée à l'écoute de votre radio, à l'écoute de Radio 4.

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0: Les vacances en famille ou entre amis ne sont pas de tout repos pour tout le monde. C'est notamment le cas des people pleasers, ces personnes qui ont tendance à vouloir faire plaisir aux autres et ce, quitte à s'oublier. Alors pour voir si vous êtes concerné, prenons un exemple concret. Dans le programme de la journée, vous n'avez qu'une envie, c'est de manger une glace. Mais les autres remplissent l'emploi du temps de toutes sortes d'activités. Alors au lieu d'insister pour aller au marchand de glace, vous les suivez et finissez par ne pas faire la seule chose qui vous faisait plaisir. Alors évidemment, ce n'est pas grave si c'est occasionnel, mais quand ce scénario se répète tous les jours, c'est assez dommage. Vous risquez de finir la semaine avec un sentiment diffus de frustration et encore plus de fatigue. Pour l'éviter, prenez ma chronique comme une invitation à vous imposer. Vous avez vous aussi le droit à vos vacances de rêve. Vous n'avez pas besoin de vous excuser d'être là. Alors prenez un moment pour vous interroger sur ce que vous aimeriez idéalement faire aujourd'hui. Vous baigner, marcher, lire, faire une sieste à l'ombre, peu importe, mais communiquez-le à vos co-vacanciers. Une chose est sûre, vos proches ne vous aimeront pas moins si pour une fois vous souhaitez suivre votre propre rythme. Et si certains sont étonnés, voire vous font part de leur mécontentement, tant pis pour eux, vous n'êtes pas responsable de leurs émotions, tout ce que vous leur devez, c'est d'être honnête. Une fois que chacun aura partagé ses envies, il ne restera plus qu'à trouver des compromis pour organiser un planning qui convient à chacun. Et en osant satisfaire vos propres besoins, c'est promis, vous vivrez vous aussi des congés reposants cet été.
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0: Bonne matinée à l'écoute de Radio 4, avis aux amoureux de musique classique maintenant. Ce lundi soir, le patrimoine et le piano ne feront qu'un à Belvès. Dans le cadre des rendez-vous patrimoine en musique, le jeune pianiste espagnol Juan Mulero García donnera un récital à 19h dans la salle d'honneur de la mairie. Au programme Bach, Brahms, Rachmaninov ou encore Scriabine dans un cadre chargé d'histoire. Comptez 15 euros l'entrée pour vivre un moment musical d'exception. Allez, nous on déroule cette première matinale de la semaine. Bienvenue sur votre radio, d'autres bons plans sortis à venir jusqu'à midi. En attendant, les meilleurs tubes reviennent pour vous. Excellente matinée sur Radio 4.
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1: Et on prend la direction du Lot pour parler de ce groupe, hein, les Ardeurs, qui vont être par chez nous au château de Sainte-Foy-d'Anté. Ce sera ce vendredi 31 juillet à 21h. On est avec le chanteur du groupe, c'est Arnaud Destrel. Bonjour Arnaud.
2: Bonjour.
1: Alors Arnaud, on parle avec vous de ce concert. Vous êtes un collectif un peu spécial. Expliquez-nous pourquoi.
2: Oui, alors notre particularité, nous sommes un ensemble vocal de 6 chanteurs et nous faisons uniquement de la musique vocale a cappella. Ce nouveau programme, il est encore témoin de notre travail. Pendant cette année, nous avons déjà fait des concerts à Paris et là nous avons 3 concerts, 2 prévus dans le Lot et 1 prévu dans le Lot-et-Garonne.
1: Alors vous travaillez en collectif, mais c'est vrai que vous êtes, vous l'avez dit Arnaud, 6 chanteurs, vous travaillez pas mal chacun de votre côté en soliste. Hein.
2: C'est ça, donc nous sommes soit en fin d'études, soit nous travaillons déjà, donc nous avons une formation de chanteurs solistes d'opéra, certains sont dans des chœurs d'opéra, d'autres... en études et nous trouvons dans le collectif à 6 voix une forme de liberté pour faire à la fois en groupe mais toujours être soliste, c'est-à-dire on est un par voix à chaque fois à chanter.
1: Il doit y avoir des sacrés caractères hein, dans les 6 chanteurs, comment on arrive à combiner ces différents caractères pour qu'il n'y ait pas un chanteur qui prenne plus de place que l'autre?
2: C'est un travail d'écoute, en tant que musicien on est habitué à travailler ensemble, que ce soit les instrumentistes entre eux ou alors les chanteurs en chœur ou alors avec un chef d'orchestre et chef de chœur. Donc on est tout à fait habitué à dialoguer autour de la musique et à créer quelque chose de commun, même si on a tous évidemment nos particularités et nos exigences, mais ça se ressent pas du tout ni dans les concerts ni dans le groupe, tout se passe très très bien.
1: Quelle est votre proposition musicale, les Ardeurs, pour ce concert au château de Sainte-Foy-d'Anté ce vendredi?
2: Alors au château de Sainte-Foy-d'Anté, nous arrivons avec notre nouveau programme que nous avons créé en juin qui s'appelle Echo. Et qui présente différents portraits de la musique du 19e siècle a cappella. Et donc on a voulu montrer la richesse de tout ce répertoire, notamment à travers la musique profane, de la musique religieuse et des choses de toute l'Europe. Donc on va voyager sur une centaine d'années entre 1840 et 1930 pour aller en Angleterre, en France, en Allemagne, avec des compositeurs très connus comme Brahms, Mendelssohn et Saint-Saëns, mais aussi des compositeurs un peu moins chantés et un peu moins écoutés en France, notamment les Anglais avec Stanford et Perry, qui sont deux très grands compositeurs pour la musique.

Ce lundi soir, impossible de manquer les marchés gourmands qui animent l'ensemble du territoire. On va débuter à Saint-Sylvestre-sur-Lot et on se donne rendez-vous Place du Lot de 18h à 23h avec l'animation musicale d'Alex Evans. Du côté de Saint-Sardos, ambiance champêtre au pied de l'église médiévale avec musique, danse et producteurs locaux. Même esprit de convivialité à Mézin, place du club où les saveurs de la Gascogne seront à l'honneur jusqu'à la fin août. Et sous la halle de Villeréal, Pascal Châtel accompagnera en musique votre dégustation des spécialités des producteurs de pays. Attention, hein, n'oubliez pas vos assiettes, vos couverts et bien sûr et surtout votre bonne humeur. Quatre villages, quatre ambiances, mais même promesse, partager un vrai moment de gourmandise.

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En attendant, on vous laisse avec le meilleur de la musique.

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0: 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Bonjour Patrice.
1: Bonjour Christophe, bonjour à toutes et à tous. Les recherches se poursuivent en Dordogne pour tenter de retrouver Xavier Boitrel, 45 ans, disparu depuis mercredi dernier. On vous en parlait la semaine dernière lors des précédentes éditions du journal de Radio 4. Une importante battue citoyenne a réuni ce week-end près d'une centaine de bénévoles autour de Moulédier et de Lanquet, près de Bergerac. Habitants, proches, anonymes, tous ont répondu à l'appel lancé par la famille. Les volontaires ont quadrillé les routes, les pistes forestières et les chemins de campagne avec un objectif bien précis, retrouver la Peugeot 308 Break Bleu Nuit dans laquelle le quadragénaire a quitté son domicile mercredi matin. Les proches parlent d'un véritable travail de fourmi dans un secteur particulièrement vaste. Toute personne susceptible d'apporter une information est invitée à contacter sans attendre la gendarmerie. Et pendant que cette mobilisation citoyenne se poursuit en Dordogne, une autre bataille continue de se jouer à plusieurs dizaines de kilomètres de là, celle contre les gigantesques incendies qui frappent toujours la Gironde et les Landes. Depuis ce week-end, les secours du Lot-et-Garonne et de la Dordogne sont pleinement engagés sur le front des incendies. Le SDIS 47 a renforcé son dispositif avec 67 sapeurs-pompiers déployés hors du département, 52 en Gironde et 15 dans les Landes. Face à une situation qui reste très évolutive, le service départemental d'incendie et de secours lance également un appel aux pompiers volontaires afin qu'ils puissent être libérés rapidement par leurs employeurs si de nouveaux renforts deviennent nécessaires dans les prochaines heures. À leur côté, le monde agricole s'organise lui aussi. Coordination rurale, jeunes agriculteurs et exploitants de Lot-et-Garonne comme de Dordogne mettent à disposition tracteurs, tonnes à eau, bulldozers, pelles mécaniques et matériel capables de créer des pare-feux. Plusieurs agriculteurs ont déjà rejoint les secteurs sinistrés pour épauler les services de secours. Mais les conséquences de ces incendies dépassent désormais largement les seules zones touchées par les flammes. Les fumées transportées par les vents détériorent fortement la qualité de l'air dans une grande partie de la Nouvelle-Aquitaine. 8 départements sont concernés, dont le Lot-et-Garonne et la Dordogne. Les autorités ont déclenché la procédure d'alerte pour pollution particules fines. Les recommandations sont claires, limiter les déplacements non indispensables, éviter les efforts physiques intenses, fermer portes et fenêtres lorsque les fumées sont importantes et être particulièrement vigilant pour les enfants, les personnes âgées, les femmes enceintes et les personnes souffrant de maladies respiratoires ou cardiovasculaires. Le port d'un masque FFP2 est également conseillé pour les personnes les plus exposées. Pendant que les pompiers combattent les flammes, d'autres se mobilisent pour accueillir celles et ceux qui ont dû quitter leur domicile dans l'urgence. Le parc des expositions d'Agen a été transformé dans la nuit de samedi à dimanche en centre d'accueil d'urgence. En seulement quelques dizaines de minutes, près de 400 lits ont été installés avec une capacité pouvant atteindre 1500 places si la situation venait à s'aggraver. Plus de 70 personnes évacuées de Millau ou encore de Biganos y ont déjà trouvé refuge. Des familles avec de très jeunes enfants, des personnes âgées mais aussi des vacanciers bloqués par les incendies. Sur place, les équipes assurent l'hébergement, les repas, un accompagnement médical et psychologique, des touches et même l'accueil des animaux de compagnie. Un dispositif salué par les sinistrés qui évoque un accueil particulièrement chaleureux. Et puis la solidarité, bien sûr, ne s'arrête pas là. Tout au long du week-end, les collectes de produits de première nécessité se sont multipliées dans Lot-et-Garonne. À Agen, un camion chargé de couvertures d'eau, de produits d'hygiène et de denrées alimentaires est déjà parti vers les zones sinistrées. À Villeneuve-sur-Lot, après une première fourgonnette dimanche, un poids lourd de 30 tonnes prend aujourd'hui la direction de la Gironde. Des collectes sont également organisées à Sainte-Livrade, Marmande, Tonnins, Pont-du-Cas, Clermont-sous-Biron, Madeillon ou encore Fumel, où les dons destinés aux pompiers se poursuivent aujourd'hui et demain. L'association des maires de Lot-et-Garonne coordonne désormais l'ensemble de ces opérations afin d'optimiser l'acheminement des dons. Même mobilisation en Dordogne. À Bergerac, le centre hospitalier Samuel Pozzi a accueilli 24 personnes âgées évacuées d'un EHPAD et d'une résidence senior du bassin d'Arcachon. Le plan en blanc a été déclenché, une trentaine de professionnels rappelés en pleine nuit pour faire face à cette situation exceptionnelle. Et si une initiative de solidarité s'organise près de chez vous, Radio 4 souhaite lui donner de la visibilité. Vous pouvez nous transmettre vos informations sur notre page Facebook par WhatsApp au 07 888 888 57 sur le répondeur de Radio 4 au 05 53 36 78 68 ou encore en appelant notre standard au 05 53 36 60 50. L'actualité de ces incendies a également bouleversé les vacances de nombreux jeunes Lot-et-Garonnais. 131 enfants participant à une colonie de vacances à Biscarrosse ont dû être évacués samedi en fin de journée. À la demande de la préfecture des Landes, les équipes de la Ligue de l'Enseignement ont organisé dans l'urgence leur départ. Les enfants ont d'abord quitté le centre avec le strict nécessaire avant de pouvoir récupérer leurs valises. Le convoi a ensuite emprunté sous escorte de la gendarmerie un itinéraire exceptionnel traversant le centre d'essai de lancement de missiles, une zone militaire habituellement interdite à la circulation. Une cinquantaine de jeunes ont retrouvé leur famille à Boué dans la soirée. Les responsables saluent le calme et le comportement exemplaire des enfants tout au long de cette évacuation. Dans le reste de l'actualité, la députée de Lot-et-Garonne, Emeline Rey, appelle à ce qu'elle qualifie de réarmement alimentaire de la France. Elle a remis au Premier ministre un plan de résilience agricole articulé autour de 5 priorités. le soutien financier aux exploitations les plus fragiles, l'adaptation au changement climatique, l'accélération des projets liés à l'eau, la réforme de l'assurance récolte et le renforcement de la souveraineté alimentaire. La parlementaire annonce également le dépôt prochain d'une proposition de loi sur la gestion de l'eau et souhaite évaluer la réforme de l'assurance récolte de 2023 afin de mieux protéger les agriculteurs face à la multiplication des aléas climatiques. Et puis une note plus sportive pour terminer, un peu plus d'un mois de la reprise Armandie face à Brive de la Pro D2, le SUA enregistre un excellent début de campagne d'abonnement. Le club compte déjà près de 2000 abonnés, soit un démarrage supérieur à celui de la saison passée. L'objectif est désormais ambitieux, franchir le cap des 4000, voire atteindre 4500 abonnés avant le premier match à domicile. Une dynamique portée par les bons résultats de la fin de saison dernière, la nouvelle pelouse synthétique et l'engouement suscité par l'équipe de Mauricio Reggiardo. Un soutien précieux à la fois sportif et économique dans un contexte financier toujours exigeant pour le club agenais. Voilà, c'est là-dessus que nous refermons cette édition du journal de Radio 4. On vous remercie de votre fidélité et on se dit à très très vite pour un nouveau point sur l'actu locale.
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1: Après un week-end marqué par une qualité de l'air dégradée à cause des fumées des incendies en Gironde, la situation s'améliore nettement sur le Lot-et-Garonne. Le ciel retrouve progressivement ses couleurs estivales et la chaleur s'apprête elle aussi à faire son grand retour. Alors pour cet après-midi, de lundi 27 juillet, les derniers nuages de la matinée s'effaceront progressivement pour laisser place à un soleil de plus en plus généreux sur l'ensemble du département. L'ambiance reste agréable avec des températures comprises entre 26 et 27 degrés. Un vent faible de secteur ouest à nord-ouest apporte encore un peu de confort avant une nette hausse du mercure dès demain. Mardi, on vous le dit, changement de décor. Dès le lever du jour, les températures seront déjà bien élevées avec 24 à 25 degrés. L'après-midi, le soleil brillera sans partage et les maximales grimperont jusqu'à 32-33 degrés. Une chaleur bien présente. Mercredi, l'épisode de forte chaleur se renforce nettement. Selon les prévisions de Météo France, le thermomètre affichera déjà 28 à 29 degrés au petit matin avant de s'envoler jusqu'à 37 à 38 degrés à l'ombre dans l'après-midi. Le soleil dominera largement. Les conditions deviendront rapidement éprouvantes, notamment entre 15h et 19h. Et puis jeudi comme vendredi, pas de véritable changement à l'horizon, un soleil toujours omniprésent, un ciel parfaitement dégagé, des températures qui atteindront encore 37 à 38 degrés à l'ombre, voire localement un peu plus dans les secteurs les plus chauds du département. Les nuits seront également tropicales, avec des minimales souvent supérieures à 22-23 degrés, ce qui va franchement limiter le rafraîchissement nocturne.
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1: À Villeréal, décès de Madame Angèle Oppart, née Navarro, survenue à l'âge de 95 ans. Ses obsèques religieuses seront célébrées jeudi 30 juillet en l'église de Villeréal à 9h30, suivie de la crémation crématorium de Bergerac à 11h45. Un dernier hommage peut lui être rendu à la chambre funéraire de Villeréal. Cet avis est communiqué par les pompes funèbres Bullitt de Villeréal. À Bias, décès de Monsieur Édouard Gay, dit Doudou, survenu à l'âge de 79 ans. Ses obsèques religieuses seront célébrées jeudi 30 juillet en l'église de Bias à 14h30. L'incinération aura lieu au crématorium du Grand Villeneuvois d'Alès et Cazeneuve à 15h45. Cet avis est communiqué par les pompes funèbres Laborde.

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7: Bonjour à tous, à la une de l'actualité, ça brûle encore en France ce midi. Les incendies restent très actifs, principalement en Gironde, où plus de 40 000 hectares ont été parcourus. 220 000 personnes ont été évacuées, 84 pompiers blessés. Dans le Var, le feu de Pontevès n'est toujours pas fixé. 4 500 hectares sont partis en fumée, 2 canadaires et 4 hélicoptères bombardiers d'eau sont mobilisés aujourd'hui. Le gouvernement, en tout cas, promet d'aider les sinistrés. Des mesures exceptionnelles ont d'ailleurs été prises. Le délai pour déclarer un sinistre auprès des assurances, par exemple, est prolongé. Annonce du ministre de l'économie, écoutez-le.
8: D'abord, la déclaration des sinistres. En temps normal, on a 5 jours pour déclarer un sinistre à sa compagnie d'assurance. France Assurance vous a annoncé que toutes les compagnies d'assurance se sont mises d'accord pour que ce délai soit porté au minimum jusqu'au 31 août. Vous aurez le temps de déclarer votre sinistre. Autre annonce très importante. Vous savez que plus de 200 000 de nos compatriotes ont été évacués. L'ensemble des assureurs français se sont engagés à ce que toutes celles et ceux qui sont déplacés puissent voir leurs frais de relogement remboursés, suivant les termes du contrat, que leur résidence soit endommagée ou non. Voilà, la mobilisation générale est présente pour cette catastrophe qui est aussi un coup de tonnerre économique qui affecte une région qui n'en avait pas besoin.
7: Voilà Roland Lescure, le ministre de l'économie. Autre annonce, les entreprises touchées pourront-elles recourir au chômage partiel? Dans le reste de l'actualité, envoyer une lettre ou un colis coûtera plus cher dès l'an prochain. La Poste annonce une hausse moyenne de ses tarifs de 6,7% au 1er janvier 2027. Le timbre vert passera à 1,67€, la lettre recommandée de 20 grammes à 6,47€. Les colissimo augmenteront eux de 4% en moyenne. La raison, il y a de moins en moins de courriers envoyés. Le ton monte entre Paris et Téhéran. L'Iran a convoqué l'ambassadeur de France. Le pays accuse Paris d'ingérence dans ses affaires intérieures. Cette convocation intervient une semaine après la détention de 2 diplomates français à Téhéran. Les autorités iraniennes affirment qu'ils menaient des activités qui n'étaient en aucun cas justifiées. Kylian Mbappé dit merci aux supporters français. 8 jours après la fin du mondial, le capitaine des Bleus publie une lettre dans plusieurs journaux. Meilleur buteur de la compétition avec 10 buts, il reconnaît qu'il aurait préféré repartir avec la coupe à la maison. Mbappé remercie également Didier Deschamps et son équipe avant de se tourner vers l'avenir. L'histoire continue avec l'équipe de France. Voilà ses mots. Voilà, fin de ce flash. Excellent après-midi à tous.

Bonjour à tous, à la une de l'actualité, les incendies sont toujours en cours en France. En Gironde, le feu a parcouru plus de 40 000 hectares, bilan 220 000 personnes évacuées et 84 pompiers blessés. La situation est restée globalement stable cette nuit grâce à la pluie et à la baisse du vent. Dans le Var, l'incendie de Pont-de-Vesse n'est toujours pas fixé. 4 500 hectares ont été parcourus. Les pompiers craignent des vents assez violents dans les prochaines heures, ce qui pourrait relancer cet incendie. Tous les massifs forestiers du département sont actuellement fermés. C'est simple, depuis le début de la saison, 115 000 hectares ont été parcourus par les flammes en France, avec plus de 13 000 départs de feux recensés d'après le gouvernement. Les pompiers qui ne seraient pas assez protégés face aux fumées des feux de forêt, ça c'est ce que dénonce la CFDT. Le syndicat réclame de nouvelles cagoules capables de mieux filtrer les gaz et les particules cancérogènes. Les protections actuelles ne filtrent pas assez les particules fines d'après lui. En Gironde par exemple, plusieurs pompiers ont notamment dû être placés en caisson hyperbare après une exposition au monoxyde de carbone. L'une des conséquences de ces incendies, c'est la circulation des trains dans le sud-ouest qui est perturbée. La SNCF prolonge jusqu'à vendredi inclus l'échange et l'annulation sans frais des billets. Aucun train ne circule jusqu'à nouvel ordre au départ de Bordeaux vers Arcachon, Hendaye et Tarbes. Les TGV venant de Paris ont Bordeaux pour terminus. Les intercités de nuit Paris-Tarbes sont supprimées. Les autorités encouragent les touristes à ne pas venir dans la région. C'est compliqué encore à la pompe. Les prix des carburants sont repassés au-dessus des 2 euros le litre à l'approche d'un nouveau week-end de chasse et croisée. Comptez 2,18 euros le litre de gasoil, 2,04 euros le litre de sans-plomb 95-10. Une augmentation notamment liée à l'envolée des cours du pétrole depuis le début du mois de juillet. Les deux tiers des Français auraient déjà changé leur projet à cause de cette hausse des prix. Dans l'actualité aussi, une fusillade qui a fait au moins 2 morts et plusieurs blessés à Seattle. Ça s'est passé dans le nord-ouest des États-Unis. Un petit de 2 ans a été blessé, un suspect a été arrêté, un deuxième homme est toujours recherché. Les deux suspects auraient en fait échangé des tirs. La police a lancé une chasse à l'homme mais précise qu'il n'y a pas à ce stade de menace pour la population. Et puis l'Odyssée de Christopher Nolan domine le box-office nord-américain. Le film avec Matt Damon a conservé la première place pour son deuxième week-end. Il totalise désormais 640 millions de dollars de recettes dans le monde. En France, le film pourrait dépasser les 5 millions d'entrées. Voilà, fin de ce flash, excellente journée.

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Bonne affaire, matériel agricole, véhicule, logement ou service. Comme chaque jour, voici une sélection d'annonces qui pourraient bien vous rendre service. On démarre avec le bricolage et l'équipement de la maison. Sont proposés à la vente un compteur électrique de chantier, une ébarbeuse Makita, une perceuse Bosch, deux règles de maçon en alu de 2,50 m et 3 m, un poêle à granulés, des tuiles marseillaises, une fendeuse à bois électrique, ainsi qu'un feu arrière droit de Peugeot 206. Pour la cuisine, vous trouverez aussi un stérilisateur cuiseur avec thermomètre d'une capacité de 12 bocaux d'un litre à 20 euros, un réchaud à gaz en fonte à 3 brûleurs avec sa bouteille, également à 20 euros, une friteuse électrique Seb au même prix, sans oublier une machine à écrire électrique Olympia proposée à seulement 15 euros. Place maintenant au matériel agricole. Plusieurs équipements sont disponibles, une charrue réversible 3 socs, un rouleau cultipacker de 3 mètres, deux vibroculteurs dont un équipé de dents neuves, une bétonnière sur tracteur, des piquets de clôture en fer, une pompe d'arrosage Leffi avec moteur Japy, un lot de tuyaux d'irrigation des marques Sepik et Irion, ainsi qu'un lot de sprinklers. On passe au véhicule, une Peugeot 309 essence de 1987 affichant 142 333 km est à vendre. Une Citroën Xantia diesel de l'année 99 avec 194 347 km au compteur est également disponible. Dans les recherches, une auditrice est à la recherche d'une voiture sans permis à petit prix. Côté animaux, un auditeur souhaite trouver un jar de Guinée. Pour le logement, direction Bias où une villa de 90 mètres carrés est proposée à la vente. Elle comprend 3 chambres, un sous-sol, la climatisation, un jardin et un puits. Et pour terminer, un mot de service. Un auditeur de Fumel recherche une personne pour réparer un cumulus. Enfin, une auditrice propose 6 services d'aide à domicile dans un rayon de 30 km autour de Fumel. Voilà pour vos petites annonces. Si l'une d'entre elles vous intéresse ou si vous souhaitez diffuser la vôtre, contactez Radio 4 au 05 53 36 60 50. Vous pouvez également retrouver toutes les annonces sur radio4.fr. Merci de votre fidélité, passez une excellente journée et restez à l'écoute de Radio 4.

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2: L'école municipale des sports, 5 sports à essayer sur une année et la possibilité de choisir la discipline la plus adaptée. Michel Laville, adjoint en charge des sports, nous présente ce dispositif.
3: L'école municipale des sports est un dispositif que la ville propose aux enfants de 5 à 12 ans afin de leur faire découvrir différentes pratiques sportives tout au long de l'année scolaire. Grâce au passeport découverte, ils peuvent essayer 5 disciplines parmi une trentaine qui sont proposées par les différentes associations sportives locales. Les enfants ont ainsi la possibilité de s'initier à des sports collectifs comme le rugby, le football, le hand, le volleyball, le basket, mais également à des disciplines individuelles comme l'athlétisme, la natation, l'escrime, le tennis ou bien le tennis de table. D'autres activités sont également proposées comme le taekwondo, le tir à l'arc, le VTT, le canoë kayak, l'aviron ou encore la gymnastique. L'objectif est vraiment de permettre à chaque enfant de trouver le sport qui lui correspond le mieux. À cet âge-là, il n'est pas toujours facile de savoir quelle activité choisir. Ce dispositif leur donne donc l'occasion d'essayer plusieurs disciplines, de découvrir de nouvelles sensations et pourquoi pas, de trouver une véritable passion sportive qui les accompagnera pendant de nombreuses années.
2: Ce dispositif présente plusieurs objectifs. Michel Laville.
3: Cette action répond à plusieurs objectifs. D'abord, nous souhaitons encourager la pratique sportive dès le plus jeune âge parce que nous savons combien elle est importante pour la santé, le bien-être et l'épanouissement des enfants. Mais le sport, c'est aussi une véritable école de la vie. À travers des disciplines aussi variées que le rugby, l'escrime, la natation ou encore le canoë-kayak, les jeunes apprennent le respect des règles, l'esprit d'équipe, le goût de l'effort et le dépassement de soi. Ce sont des valeurs essentielles qui les accompagnent bien au-delà du terrain de sport. L'école municipale des sports permet également aux familles d'accéder facilement à une offre sportive diversifiée grâce à une formule simple et attractive. C'est enfin une belle manière de mettre en lumière le dynamisme de nos associations sportives qui jouent un rôle essentiel dans la vie de notre commune et dans l'accompagnement de nos jeunes tout au long de l'année.
2: Les inscriptions sont ouvertes du 6 juillet au 16 octobre et nous invitons les parents à se renseigner dès maintenant auprès du service des sports de la ville en prenant rendez-vous par téléphone au 05 53 70 48 13. Les informations sont également à retrouver sur le site internet de la ville de Villeneuve-sur-Lot.
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0: début d'après-midi, il est 13h30.
1: Bienvenue sur Radio 4, toute l'actualité ici en Lot-et-Garonne et en Dordogne, dans le journal de Radio 4 présenté par Patrice Couturier. Bonjour Patrice.
2: Bonjour Christophe, bonjour à toutes et à tous. Les recherches se poursuivent en Dordogne pour tenter de retrouver Xavier Boitrel, 45 ans, disparu depuis mercredi dernier. On vous en parlait la semaine dernière lors des précédentes éditions du journal de Radio 4. Une importante battue citoyenne a réuni ce week-end près d'une centaine de bénévoles autour de Moulédier et de Lanquet, près de Bergerac. Habitants, proches, anonymes, tous ont répondu à l'appel lancé par la famille. Les volontaires ont quadrillé les routes, les pistes forestières et les chemins de campagne avec un objectif bien précis, retrouver la Peugeot 308 Break Bleu Nuit dans laquelle le quadragénaire a quitté son domicile mercredi matin. Les proches parlent d'un véritable travail de fourmi dans un secteur particulièrement vaste. Toute personne susceptible d'apporter une information est invitée à contacter sans attendre la gendarmerie. Et pendant que cette mobilisation citoyenne se poursuit en Dordogne, une autre bataille continue de se jouer à plusieurs dizaines de kilomètres de là, celle contre les gigantesques incendies qui frappent toujours la Gironde et les Landes. Depuis ce week-end, les secours du Lot-et-Garonne et de la Dordogne sont pleinement engagés sur le front des incendies. Le SDIS 47 a renforcé son dispositif avec 67 sapeurs-pompiers déployés hors du département, 52 en Gironde et 15 dans les Landes. Face à une situation qui reste très évolutive, le service départemental d'incendie et de secours lance également un appel aux pompiers volontaires afin qu'ils puissent être libérés rapidement par leurs employeurs si de nouveaux renforts deviennent nécessaires dans les prochaines heures. À leur côté, le monde agricole s'organise lui aussi. Coordination rurale, jeunes agriculteurs et exploitants de Lot-et-Garonne comme de Dordogne mettent à disposition tracteurs, tonnes à eau, bulldozers, pelles mécaniques et matériel capables de créer des pare-feux. Plusieurs agriculteurs ont déjà rejoint les secteurs sinistrés pour épauler les services de secours. Mais les conséquences de ces incendies dépassent désormais largement les seules zones touchées par les flammes. Les fumées transportées par les vents détériorent fortement la qualité de l'air dans une grande partie de la Nouvelle-Aquitaine. 8 départements sont concernés, dont le Lot-et-Garonne et la Dordogne. Les autorités ont déclenché la procédure d'alerte pour pollution, particules fines. Les recommandations sont claires, limiter les déplacements non indispensables, éviter les efforts physiques intenses, fermer portes et fenêtres lorsque les fumées sont importantes et être particulièrement vigilant pour les enfants, les personnes âgées, les femmes enceintes et les personnes souffrant de maladies respiratoires ou cardiovasculaires. Le port d'un masque FFP2 est également conseillé pour les personnes les plus exposées. Pendant que les pompiers combattent les flammes, d'autres se mobilisent pour accueillir celles et ceux qui ont dû quitter leur domicile dans l'urgence. Le parc des expositions d'Agen a été transformé dans la nuit de samedi à dimanche en centre d'accueil d'urgence. En seulement quelques dizaines de minutes, près de 400 lits ont été installés avec une capacité pouvant atteindre 1500 places si la situation venait à s'aggraver. Plus de 70 personnes évacuées de Mios ou encore de Biganos y ont déjà trouvé refuge. Des familles avec de très jeunes enfants, des personnes âgées mais aussi des vacanciers bloqués par les incendies. Sur place, les équipes assurent l'hébergement, les repas, un accompagnement médical et psychologique, des touches et même l'accueil des animaux de compagnie. Un dispositif salué par les sinistrés qui évoque un accueil particulièrement chaleureux. Et puis la solidarité, bien sûr, ne s'arrête pas là. Tout au long du week-end, les collectes de produits de première nécessité se sont multipliées dans Lot-et-Garonne. À Agen, un camion chargé de couvertures d'eau

0: exceptionnel. Et si une initiative de solidarité s'organise près de chez vous, Radio 4 souhaite lui donner de la visibilité. Vous pouvez nous transmettre vos informations sur notre page Facebook par WhatsApp au 07 888 888 57 sur le répondeur de Radio 4 au 05 53 36 78 68 ou encore en appelant notre standard au 05 53 36 60 50. L'actualité de ces incendies a également bouleversé les vacances de nombreux jeunes Lot-et-Garonnais. 131 enfants participant à une colonie de vacances à Biscarrosse ont dû être évacués samedi en fin de journée. À la demande de la préfecture des Landes, les équipes de la Ligue de l'enseignement ont organisé dans l'urgence leur départ. Les enfants ont d'abord quitté le centre avec le strict nécessaire avant de pouvoir récupérer leurs valises. Le convoi a ensuite emprunté sous escorte de la gendarmerie un itinéraire exceptionnel traversant le centre d'essai de lancement de missiles, une zone militaire habituellement interdite à la circulation. Une cinquantaine de jeunes ont retrouvé leur famille à Boué dans la soirée. Les responsables saluent le calme et le comportement exemplaire des enfants tout au long de cette évacuation. Dans le reste de l'actualité, la députée de Lot-et-Garonne, Emeline Rey, appelle à ce qu'elle qualifie de réarmement alimentaire de la France. Elle a remis au Premier ministre un plan de résilience agricole articulé autour de 5 priorités. Le soutien financier aux exploitations les plus fragiles, l'adaptation au changement climatique, l'accélération des projets liés à l'eau, la réforme de l'assurance récolte et le renforcement de la souveraineté alimentaire. La parlementaire annonce également le dépôt prochain d'une proposition de loi sur la gestion de l'eau et souhaite évaluer la réforme de l'assurance récolte de 2023 afin de mieux protéger les agriculteurs face à la multiplication des aléas climatiques. Et puis une note plus sportive pour terminer, mais un peu plus d'un mois de la reprise Armandie face à Brive de la Pro D2, le SUA enregistre un excellent début de campagne d'abonnement. Le club compte déjà près de 2000 abonnés, soit un démarrage supérieur à celui de la saison passée. L'objectif est désormais ambitieux, franchir le cap des 4000, voire atteindre 4500 abonnés avant le premier match à domicile. Une dynamique portée par les bons résultats de la fin de saison dernière, la nouvelle pelouse synthétique et l'engouement suscité par l'équipe de Mauricio Reggiardo. Un soutien précieux à la fois sportif et économique, dans un contexte financier toujours exigeant pour le club agenais. Voilà, c'est là-dessus que nous refermons cette édition du journal de Radio 4. On vous remercie de votre fidélité et on se dit à très très vite pour un nouveau point sur l'actu locale.
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0: Après un week-end marqué par une qualité de l'air dégradée à cause des fumées des incendies en Gironde, la situation s'améliore nettement sur le Lot-et-Garonne. Le ciel retrouve progressivement ses couleurs estivales et la chaleur s'apprête elle aussi à faire son grand retour. Alors pour cet après-midi, de lundi 27 juillet, les derniers nuages de la matinée s'effaceront progressivement pour laisser place à un soleil de plus en plus généreux sur l'ensemble du département. L'ambiance reste agréable avec des températures comprises entre 26 et 27 degrés. Un vent faible de secteur ouest à nord-ouest apporte encore un peu de confort avant une nette hausse du mercure dès demain. Mardi, on vous le dit, changement de décor. Dès le lever du jour, les températures seront déjà bien élevées avec 24 à 25 degrés. L'après-midi, le soleil brillera sans partage et les maximales grimperont jusqu'à 32-33 degrés. Une chaleur bien présente. Mercredi, l'épisode de forte chaleur se renforce nettement. Selon les prévisions de Météo France, le thermomètre affichera déjà 28 à 29 degrés au petit matin, avant de s'envoler jusqu'à 37 à 38 degrés à l'ombre dans l'après-midi. Le soleil dominera largement, les conditions deviendront rapidement éprouvantes, notamment entre 15h et 19h. Et puis jeudi comme vendredi, pas de véritable changement à l'horizon, un soleil toujours omniprésent, un ciel parfaitement dégagé, des températures qui atteindront encore 37 à 38 degrés à l'ombre, voire localement un peu plus dans les secteurs les plus chauds du département. Les nuits seront également tropicales, avec des minimales souvent supérieures à 22-23 degrés, ce qui va franchement limiter le rafraîchissement nocturne.
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0: À Villeréal, décès de Madame Angèle Oppart, née Navarro, survenue à l'âge de 95 ans. Ses obsèques religieuses seront célébrées jeudi 30 juillet en l'église de Villeréal à 9h30, suivie de la crémation crématorium de Bergerac à 11h45. Un dernier hommage peut lui être rendu à la chambre funéraire de Villeréal. Cet avis est communiqué par les pompes funèbres Bulit de Villeréal. À Bias, décès de Monsieur Édouard Gay, dit Doudou, survenu à l'âge de 79 ans. Ses obsèques religieuses seront célébrées jeudi 30 juillet en l'église de Bias à 14h30. L'incinération aura lieu au crématorium du Grand Villeneuve d'Alès et Cazeneuve à 15h45. Cet avis est communiqué par les pompes funèbres Laborde.

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Bonjour à tous, à la une de l'actualité, le gigantesque incendie en Gironde pourrait avoir été provoqué par une opération de débroussaillage. Selon le procureur de Bordeaux, un chantier venait de débuter pour le compte d'Enedis au moment du départ du feu. À ce stade, aucune infraction à la réglementation n'a été constatée et l'enquête se poursuit. Depuis mercredi, 42 000 hectares ont été parcourus par les flammes et près de 220 000 personnes ont dû être évacuées. Et d'ailleurs, une aide est prévue pour les personnes évacuées à cause des incendies entre la Gironde, dans les Landes et le Var. Leurs frais de relogement seront pris en charge par les assureurs, même si leur habitation n'a pas été endommagée. Cette prise en charge pourra durer jusqu'à 3 semaines. Le délai pour déclarer un sinistre est également prolongé au minimum jusqu'au 31 août. Les entreprises touchées pourront, elles, recourir au chômage partiel. Et la canicule va de nouveau s'installer en France. Une 4e vague de chaleur est attendue dès demain, avec un pic attendu mercredi. Météo France prévoit 32 à 35 degrés sur une large partie du pays et jusqu'à 40 degrés dans le sud-ouest. Mercredi, il pourrait faire 38 degrés à Paris, 36 degrés à Lyon et à Grenoble. Un épisode qui devrait se maintenir toute la semaine. Attention, si vous avez acheté récemment un barbecue au charbon, un modèle de la marque Mode de Vie est rappelé partout en France à cause d'un risque d'incendie et de brûlure. Il est notamment vendu chez Intermarché, Netto et Bricorama. Les consommateurs sont invités à ne plus l'utiliser et à le rapporter en magasin pour être remboursés. 3 femmes ont été blessées à Paris après une attaque au couteau. Un homme armé de 2 armes blanches a fait irruption aux abords de la place Clichy en fin de matinée. Les victimes ont été prises en charge par les secours et transportées à l'hôpital. Leur pronostic vital n'est pas engagé. L'agresseur a rapidement été interpellé. Immense déception pour les salariés de l'usine Fibre Excellence. Le tribunal de commerce de Toulouse a rejeté l'offre de reprise de Mathieu Pigasse. Elle est jugée irrecevable. C'est donc la liquidation qui se profile pour le site de Tarascon qui compte 270 employés. Et l'autre usine du groupe à Saint-Gaudens bénéficie encore d'un sursis grâce à l'intérêt d'un nouvel industriel. Le prix du timbre va encore augmenter l'année prochaine. À partir du 1er janvier 2027, les tarifs de la poste progresseront en moyenne de 6,73%. La lettre verte passera de 1,52€ à 1,67€, soit près de 10% de hausse. Les colissimo augmenteront également de 4,1% en moyenne. La poste justifie ces hausses par la baisse continue du nombre de courriers envoyés. Voilà pour l'actualité. Bon après-midi à tous.

sur Radio 4, c'est Véro. Nous sommes lundi après-midi, une nouvelle semaine commence et elle démarre avec un temps bien estival sur nos départements. L'occasion parfaite pour profiter des nombreuses animations proposées aujourd'hui et dans les prochains jours. On ouvre tout de suite notre agenda des sorties. À Cancon tout d'abord avec la 27e foire aux vaches grasses organisée aujourd'hui sur la place du Foirail. Le Comice agricole vous propose une belle journée d'animation avec des expositions d'animaux et de matériel agricole, du battage à l'ancienne, une démonstration de tonte de moutons, mais aussi des grillades de bœuf au brasero et une braderie du secours populaire. Puis direction Saint-Sylvestre, où le marché gourmand s'installe dès 18h sur la place du Lot. Une soirée conviviale autour des produits locaux et des spécialités gourmandes avec Alex Evans à l'animation. Voilà de quoi bien commencer la semaine. Je vous retrouve dans un instant pour continuer notre tour d'horizon des sorties en Lot-et-Garonne et en Dordogne.

êtes toujours sur Radio 4 et si vous venez de nous rejoindre, bienvenue. Nous sommes en plein cœur des vacances d'été, une période idéale pour profiter des nombreuses animations proposées près de chez vous. On jette un petit coup d'œil au rendez-vous de ce mardi. À 10h, l'association Famille Rurale de Pendagenet propose des mini-olympiades seniors. Une matinée placée sous le signe du sport, de le partage et de la convivialité. Pensez à vous inscrire. Mardi soir, les amateurs de loto ont rendez-vous à Aimé avec le loto des supporters du rugby à la salle polyvalente. Toujours mardi soir, direction Dos pour le marché gourmand sur la place du village avec une soirée animée par DJ John May. Et à 21h30, l'office de tourisme Porte Sud de Périgord vous invite à découvrir Ici Jacques Autrement avec une visite au flambeau dans les rues du village. De belles idées pour profiter de cette soirée d'été. Je vous retrouve dans un instant pour découvrir les rendez-vous de mercredi. Mais avant ça, on fait une petite pause musique sur Radio 4.

passe maintenant aux idées de sortie pour ce mercredi sur Radio 4. Si vous cherchez une activité à partager en famille, entre amis ou simplement une occasion de sortir près de chez vous, voici quelques rendez-vous à noter. Mercredi à 10h30, le cinéma Liberty de Mont-Saint-Prolibos propose la projection du film Animaux rigolos, suivi d'un atelier dino animé. Une belle matinée pour les plus jeunes entre cinéma et créativité. À Beaumont du Périgord, retrouvez comme chaque mercredi de l'été la brocante et le marché des créateurs locaux sur la place centrale. L'occasion de flâner, de chiner quelques trésors et de découvrir le travail des artisans. À 14h, direction Bournelles, avec les aînés ruraux qui organisent un concours de belote interclub à la salle des fêtes. Et à Montflanquin, le café culturel d'Escarats vous propose une soirée jeu du loup-garou à partir de 18h. De quoi profiter pleinement de cette journée d'été. On poursuit notre agenda dans un instant avec un détour par salle et les paysanneries de Tézac.

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Dans notre belle région cet été, peut-être du côté de Villeneuve. Alors notez bien ce rendez-vous. Mercredi soir, Dany Briand sera en concert gratuit au Parc Saint-Cyr. On continue avec d'autres idées de sortie pour cette soirée. Le marché Gaumont de Salles vous accueille également mercredi soir avec une animation assurée par DJ Jones. Une belle occasion de profiter des produits locaux dans une ambiance festive. Les amateurs de pétanque ont rendez-vous à Biron à 20h30 pour un concours à la mêlée sur le parking de l'ancienne école. L'association Famille Rurale de Pendagenet organise une sortie aux paysanneries de Tézac à 22h. Pensez à vous inscrire. Et justement, aux paysanneries de Tézac, la soirée commencera dès 19h avec un marché gourmand avant de laisser place à 22h à un spectacle en plein air qui retrace l'histoire de Manon et de son village en 1885. Côté loto, le club de Tourling vous donne rendez-vous mercredi soir au marché gare de Villeneuve. Et pour terminer, direction Aimé avec l'office de tourisme Porte-Sud de Périgord qui propose une visite au flambeau à 21h30. Profitez bien de votre après-midi et restez avec nous. La plus belle musique continue sur Radio 4. 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

nous rejoindre sur Radio 4, bienvenue. Je vous accompagne jusqu'à 16h dans la bonne humeur avec de la musique et bien sûr toutes les idées de sortie près de chez vous. On poursuit notre agenda avec les rendez-vous de ce jeudi. À 17h, le café culturel d'Escarats de Montflanquin propose un atelier cyanotype. Une belle occasion de découvrir cette technique artistique et de laisser parler sa créativité. À la tombée de la nuit, direction Cancon avec Ciné 4 de Questionnes qui vous donne rendez-vous pour une séance au clair de lune avec la projection du film Compostelle. Et côté loto, deux rendez-vous sont proposés jeudi soir. L'association Saint-Roch-Saint-Fiacre vous attend à l'hippodrome de Villeneuve, tandis que le club de rugby des 4 cantons BHAP organise son loto à la salle du loto de Questionnes. On continue à partager ce bel après-midi ensemble sur Radio 4, avec de la bonne humeur, des souvenirs en musique et toujours la plus belle bande-son de votre été.

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1: J'espère que vous passez un bel après-midi en notre compagnie sur Radio 4. Et comme chaque après-midi, place aux idées de sortie et aux rendez-vous à ne pas manquer dans le Lot-et-Garonne et en Dordogne. Voici les temps forts de ce vendredi. Dès le matin, direction la ferme de Souleil à Frespèche pour le marché paysan. Une matinée placée sous le signe du terroir avec une animation autour du canard. La découpe et la cuisson des magrets à la pierre de sel. Une belle occasion de découvrir les produits locaux et les gestes du savoir-faire traditionnel. À Villeréal, le centre social Éclat propose une escapade au lac de Montaigu de Quercy avec pique-nique et moments de détente au bord de l'eau. À partir de 18h30, Ciné 4 à Castionnès organise une soirée cinéma d'ailleurs avec deux projections. Le garçon qui faisait danser les collines et Une année italienne. Un buffet sera proposé entre les deux films. Et vendredi soir, rendez-vous à Tournon d'Agenais pour le marché gourmand de l'association Lou Mercat sur la place de la mairie avec une animation musicale assurée par Duo Seco. Encore de belles occasions de sortir et de profiter de l'été. Je reviens dans quelques instants avec d'autres idées de sortie à noter sur Radio 4.

Bonjour à tous, à la une de l'actualité, le gigantesque incendie en Gironde pourrait avoir été provoqué par une opération de débroussaillage. Selon le procureur de Bordeaux, un chantier venait de débuter pour le compte d'Enedis au moment du départ du feu. À ce stade, aucune infraction à la réglementation n'a été constatée et l'enquête se poursuit. Depuis mercredi, 42 000 hectares ont été parcourus par les flammes et près de 220 000 personnes ont dû être évacuées. Et d'ailleurs, une aide est prévue pour les personnes évacuées à cause des incendies entre la Gironde, dans les Landes et le Var. Leurs frais de relogement seront pris en charge par les assureurs, même si leur habitation n'a pas été endommagée. Cette prise en charge pourra durer jusqu'à 3 semaines. Le délai pour déclarer un sinistre est également prolongé au minimum jusqu'au 31 août. Les entreprises touchées pourront, elles, recourir au chômage partiel. Et la canicule va de nouveau s'installer en France. Une quatrième vague de chaleur est attendue dès demain, avec un pic attendu mercredi. Météo France prévoit 32 à 35 degrés sur une large partie du pays et jusqu'à 40 degrés dans le sud-ouest. Mercredi, il pourrait faire 38 degrés à Paris, 36 degrés à Lyon et à Grenoble. Un épisode qui devrait se maintenir toute la semaine. Attention, si vous avez acheté récemment un barbecue au charbon, un modèle de la marque Mode de Vie est rappelé partout en France à cause d'un risque d'incendie et de brûlure. Il est notamment vendu chez Intermarché, Netto et Bricorama. Les consommateurs sont invités à ne plus l'utiliser et à le rapporter en magasin pour être remboursés. 3 femmes ont été blessées à Paris après une attaque au couteau. Un homme armé de 2 armes blanches a fait irruption aux abords de la place Clichy en fin de matinée. Les victimes ont été prises en charge par les secours et transportées à l'hôpital. Leur pronostic vital n'est pas engagé. L'agresseur a rapidement été interpellé. Immense déception pour les salariés de l'usine Fibre Excellence. Le tribunal de commerce de Toulouse a rejeté l'offre de reprise de Mathieu Pigas. Elle est jugée irrecevable. C'est donc la liquidation qui se profile pour le site de Tarascon qui compte 270 employés. Et l'autre usine du groupe à Saint-Gaudens bénéficie encore d'un sursis grâce à l'intérêt d'un nouvel industriel. Le prix du timbre va encore augmenter l'année prochaine. À partir du 1er janvier 2027, les tarifs de la poste progresseront en moyenne de 6,73%. La lettre verte passera de 1,52€ à 1,67€, soit près de 10% de hausse. Les colissimo augmenteront également de 4,1% en moyenne. La poste justifie ces hausses par la baisse continue du nombre de courriers envoyés. Voilà pour l'actualité. Bon après-midi à tous.

Agenda avec quelques idées de sortie pour ce vendredi. À Fumel, l'Amicale des sapeurs-pompiers organise son grand bal à partir de 19h, place du Château. Au programme, une paella géante sur réservation, de la restauration sur place, l'énergie de la fiesta banda, puis DJ les rythmes de la nuit pour vous faire danser jusqu'au bout de la nuit. Au boulodrome de la Dignac, la boule de Trintel organise un concours de pétanque amical en soirée avec un repas entre côtes frites sur réservation. À 21h30, le comité des fêtes de Bias organise une séance au cinéma en plein air gratuite au Château des Assiettes avec le film En Famille. Enfin, Coinloto 47 vous donne rendez-vous vendredi soir au marché-gare de Villeneuve. Excellente fin d'après-midi à toutes et à tous. Merci d'être avec nous sur Radio 4 et surtout restez à l'écoute, la plus belle musique continue.

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Quel plaisir de profiter de ces belles journées d'été sur Radio 4. Et l'agenda des sorties continue avec de nouvelles idées pour profiter pleinement de ce week-end. Entre moments de partage, animation en plein air, rendez-vous gourmand et sorties en famille, les occasions ne manquent pas pour bouger près de chez vous. Place maintenant au rendez-vous de ce samedi. Du côté de Villeréal, le Centre Social Éclat propose un atelier des parents à partir de 10h. Un moment d'échange et de partage autour de la parentalité. Toujours à Villeréal, la Société des Courses vous donne rendez-vous à l'Hippodrome du Pesquet-Bas pour une soirée de course hippique au programme des courses, des animations pour les enfants et une restauration en bord de piste pour profiter pleinement de la soirée. À Lausanne, les tables gourmandes reviennent à partir de 19h avec une animation musicale assurée cette semaine par Bag Lady. Une belle occasion de se retrouver autour de bons produits dans une ambiance conviviale. De belles idées pour profiter de votre samedi d'été. La suite de l'agenda arrive dans un instant sur AD4, mais avant ça, place à la musique.

Et ce samedi ne s'arrête pas là. Les idées de sortie continuent. Après les rendez-vous de la journée, place maintenant aux animations prévues pour la soirée, avec plusieurs ambiances au choix. À Castelmoron, la fête s'installe sur la place de l'église avec la Bodega. Au programme, bandas et ambiance festive avec DJ Disco Jamaïque pour prolonger la soirée. À 21h30, le festival de théâtre de Bonneuil-Fumel ouvre sa nouvelle édition avec le spectacle 22 minutes, présenté dans les fossés du château. Et si vous préférez une soirée cinéma sous les étoiles, direction Tournant d'Agenais à 22h. Le cinéma Liberty de Mont-Saint-Pont-Libos propose une séance de plein air avec le film Des mignons et des monstres. Alors profitez bien de ce samedi soir et de toutes ces belles animations estivales. La musique continue maintenant sur Radio 4.

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Samedi, place maintenant aux animations du dimanche. Une nouvelle journée riche en idées de sortie, entre moments de découverte, rendez-vous gourmands et animations en plein air. Dès le matin, direction Questionnes, avec l'Amicale Laïque qui organise un marché artisanal dès 9h30, sous la halle. Venez découvrir les artisans et créateurs de locaux, profiter d'une exposition de voitures anciennes et même déjeuner sur place le midi. En fin de journée, rendez-vous aux paysanneries de Tézac à partir de 18h30 pour un spectacle en plein air, suivi d'un repas champêtre sur réservation. À 19h, place à la gourmandise à Castionnès, avec la soirée gourmande sur la place de la mairie, animée par le groupe Trio Nostalgie 80 à nos jours. Et du côté de Fumel-Bonaguil, le festival de théâtre continue avec le spectacle 4211 km, proposé dimanche soir. Un dimanche qui s'annonce bien rempli, avec de quoi profiter de l'été, sortir, découvrir et partager de bons moments près de chez vous. On garde l'agenda ouvert sur Radio 4, avec encore d'autres rendez-vous à venir. Ouais.

Et pour celles et ceux qui aiment profiter du week-end pour flâner, découvrir et partager de bons moments, voici quelques rendez-vous à noter. À Essijac, la Foire aux Antiquités et à la Brocante vous attend vendredi et samedi sur la place du Palais des Évêques et la place de l'Église. Près de 70 exposants seront présents, avec également la possibilité de se restaurer sur place. Une belle occasion de chiner et peut-être de trouver quelques trésors. Direction ensuite la Caussade, où la fête s'installe tout le week-end. Samedi soir, place un repas dansant sous chapiteau, sur réservation. Dimanche, le programme continue avec un vide-grenier dès le matin. À partir de 9h, le club canin du Fumélois proposera une initiation et une démonstration d'obéissance. Vous pourrez également découvrir les démonstrations de tracteurs tondeuses en folie, une exposition de véhicules anciens et participer au concours de pétanque amical en doublette à partir de 15h. De belles idées pour profiter de ce week-end d'été entre découvertes, animations et moments de convivialité. Et l'agenda continue sur Radio 4 avec encore d'autres rendez-vous à découvrir.

0: Place maintenant à une petite parenthèse culturelle avec plusieurs expos à découvrir cet été. À Casseneuil, le club Charlemagne met à l'honneur les réalisations de ses adhérents, des ateliers peinture et écriture autour du thème des arbres. Une exposition à découvrir les mardis et mercredis après-midi jusqu'au 26 août dans l'église. À Pujol, les amis de Pujol proposent jusqu'au 28 juillet deux expositions. Les peintures et sculptures de Marc Poana en l'église de Sainte-Voix, ainsi que les peintures de Camille Coller à la salle culturelle. Et du côté de Lougratte, l'église de Valette accueille jusqu'au 30 juillet les œuvres de Philippe Croquet, Patricia Covel et Joël Delu de Reboul. De belles découvertes artistiques à faire tout au long de l'été, alors profitez-en si vous en avez envie d'une petite pause culturelle. Je vous souhaite une excellente après-midi sur Radio 4 et restez avec nous pour encore plus de musique et de bonne humeur.
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0: Et pour terminer cet agenda, voici quelques rendez-vous à garder en tête pour les prochains jours. Tout l'été, le club de plongée de Fumel vous donne rendez-vous à la piscine de Fumel jusqu'au 31 août. Les entraînements sont proposés les mercredis de 18h30 à 20h30 et les dimanches de 10h à midi. Des baptêmes de plongée gratuits sont également organisés le dimanche matin sur inscription. Du côté de Rives, le comité des fêtes ouvre les réservations pour son thé dansant du dimanche 9 août avec l'orchestre Alexis Musette. Et à Lausanne, l'association Lausanne en musique rappelle que les réservations sont ouvertes pour l'Académie Festival de Musique qui se déroulera du 17 au 22 août au Château des Ducs et sous la halle de Lausanne. Voilà, c'est la fin de votre agenda des sorties. Je vous souhaite une excellente fin d'après-midi. Profitez pleinement de cette belle période estivale et restez avec nous sur Radio 4, la musique continue.
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0: Bonjour à tous, à la une de l'actualité, Emmanuel Macron est en Gironde cet après-midi au chevet des territoires touchés par les incendies. Le président rencontrera les pompiers, les forces mobilisées et les élus locaux. Le feu qui a parcouru 42 000 hectares de terrain est désormais stabilisé mais toujours pas fixé. Il n'a pas progressé la nuit dernière. Près de 220 000 personnes ont dû être évacuées depuis mercredi. Et le gouvernement se mobilise aussi sur les conséquences économiques des incendies. Deux réunions de crise sont organisées aujourd'hui avec les professionnels du tourisme, de l'énergie, des télécoms et les assureurs. Objectif, évaluer les dégâts, maintenir l'activité dans les territoires touchés et accélérer les aides aux entreprises. Par ailleurs, l'Union européenne renforce son dispositif d'aide pour lutter contre les incendies. 9 avions et 2 hélicoptères seront déployés dès demain en France. 3 femmes ont été blessées dans une attaque à l'arme blanche à Paris. Âgées de 19, 24 et 36 ans, elles ont été agressées par un homme armé de 2 couteaux. 2 des victimes sont gravement touchées, mais leur pronostic vital n'est pas engagé. Le suspect, qui tenait des propos incohérents, a été rapidement interpellé. Son mobile reste inconnu et la piste terroriste n'est pas retenue à ce stade. Une vente flash est annoncée à la SNCF dès demain. 150 000 billets TGV Inouï seront proposés jusqu'à jeudi à prix cassé. 19 euros en seconde classe, 29 euros en première. Ils permettront de voyager entre le 10 août et le 1er octobre sur certains trains et certaines destinations. La Poste augmente ses prix à partir de l'année prochaine. Le groupe annonce une hausse moyenne de ses tarifs de 6,73% au 1er janvier. Julie Pierret.
1: Oui, c'est la lettre verte qui va connaître l'une des plus fortes augmentations. Le timbre pour un courrier de 20 grammes passera de 1,52€ à 1,67€, soit près de 10% de hausse. Même tendance pour les autres services. La lettre recommandée de 20 grammes coûtera 6,47€ contre 6,11€ aujourd'hui. La lettre rouge pour les envois urgents passera à 1,70€. Les colis sont également concernés. Les tarifs des Colissimo pour les particuliers augmenteront en moyenne de 4% vers la métropole et l'international. Seule exception, les envois entre la métropole et l'outre-mer, dont les prix vont baisser, là, de 5%. La Poste justifie ces augmentations par la chute continue du nombre de courriers.
0: Merci Julie. Le Tour de France a encore fait le plein de téléspectateurs. La dernière étape dans les rues de Paris a enregistré un pic à 8,3 millions de personnes sur France 2. C'est le meilleur score de cette édition 2026. Voilà pour l'actualité. Excellent après-midi à tous.

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0: Bonjour à tous, à la une de l'actualité, Emmanuel Macron est en Gironde cet après-midi au chevet des territoires touchés par les incendies. Le président rencontrera les pompiers, les forces mobilisées et les élus locaux. Le feu qui a parcouru 42 000 hectares de terrain est désormais stabilisé mais toujours pas fixé. Il n'a pas progressé la nuit dernière. Près de 220 000 personnes ont dû être évacuées depuis mercredi. Et le gouvernement se mobilise aussi sur les conséquences économiques des incendies. Deux réunions de crise sont organisées aujourd'hui avec les professionnels du tourisme, de l'énergie, des télécoms et les assureurs. Objectif, évaluer les dégâts, maintenir l'activité dans les territoires touchés et accélérer les aides aux entreprises. Par ailleurs, l'Union européenne renforce son dispositif d'aide pour lutter contre les incendies. 9 avions et 2 hélicoptères seront déployés dès demain en France. 3 femmes ont été blessées dans une attaque à l'arme blanche à Paris. Âgées de 19, 24 et 36 ans, elles ont été agressées par un homme armé de 2 couteaux. 2 des victimes sont gravement touchées, mais leur pronostic vital n'est pas engagé. Le suspect, qui tenait des propos incohérents, a été rapidement interpellé. Son mobile reste inconnu et la piste terroriste n'est pas retenue à ce stade. Une vente flash est annoncée à la SNCF dès demain. 150 000 billets TGV Inouï seront proposés jusqu'à jeudi à prix cassé. 19 euros en seconde classe, 29 euros en première. Ils permettront de voyager entre le 10 août et le 1er octobre sur certains trains et certaines destinations. La Poste augmente ses prix à partir de l'année prochaine. Le groupe annonce une hausse moyenne de ses tarifs de 6,73% au 1er janvier. Julie Pierret.
1: Oui, c'est la lettre verte qui va connaître l'une des plus fortes augmentations. Le timbre pour un courrier de 20 grammes passera de 1,52€ à 1,67€, soit près de 10% de hausse. Même tendance pour les autres services. La lettre recommandée de 20 grammes coûtera 6,47€ contre 6,11€ aujourd'hui. La lettre rouge pour les envois urgents passera à 1,70€. Les colis sont également concernés. Les tarifs des Colissimo pour les particuliers augmenteront en moyenne de 4% vers la métropole et l'international. Seule exception, les envois entre la métropole et l'outre-mer, dont les prix vont baisser là de 5%. La Poste justifie ces augmentations par la chute continue du nombre de courriers.
0: Merci Julie. Le Tour de France a encore fait le plein de téléspectateurs. La dernière étape dans les rues de Paris a enregistré un pic à 8,3 millions de personnes sur France 2. C'est le meilleur score de cette édition 2026. Voilà pour l'actualité. Excellent après-midi à tous.

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0: Bonsoir à tous. À la une de l'actualité, 162 personnes ont été interpellées depuis le 6 juillet pour des allumages volontaires de feu. Annonce de Sébastien Lecornu. Et 5 services départementaux de secours et d'incendie ont été victimes de cyberattaques. Sont concernés les SDIS des Alpes-Maritimes, des Alpes de Haute-Provence, de l'Aisne, des Landes et de la Marne. Leur fonctionnement n'a pas été perturbé, mais des données personnelles ont été dérobées. Et puis en Gironde, le méga-feu est stabilisé, mais toujours pas fixé. 42 000 hectares ont brûlé. 220 000 personnes ont été évacuées. Selon Sophie Privas, préfète de Gironde, c'est un incendie inédit.
1: C'est un feu inédit qu'on n'a jamais vu en France, qui a sa propre logique et qui n'obéit pas à une logique connue. Il n'est pas comme un feu qui va d'un point A à un point B parce qu'il est poussé par le vent. C'est un feu qui crée son propre vent et qui fait des sauts de plusieurs kilomètres. Donc, ça oblige les sapeurs-pompiers, qui travaillent quand même d'arrache-pied, à adapter en permanence. Notre priorité, c'est sauver des vies. Le feu n'est pas fixé. C'est un feu extrêmement dangereux. Donc, voilà, restons chacun concentrés. Faisons en sorte que cet incendie soit fixé définitivement, que chacun puisse rentrer chez soi et retroussons-nous les manches pour reconstruire et l'État sera à côté.
0: Voilà la préfète de Gironde tout à l'heure. Et les incendies dans le sud-ouest vont coûter cher aux assurances. Les indemnisations pourraient atteindre plusieurs centaines de millions d'euros. En Gironde, 240 habitations ont déjà été détruites. Les assureurs vont également prendre en charge le relogement des personnes évacuées, même si leur logement n'a pas été endommagé. Le délai pour déclarer les sinistres est prolongé jusqu'au 31 août. Une nouvelle vague de chaleur va s'installer en France dès demain. Les températures vont dépasser les 30 degrés sur une grande partie du pays, avec un pic attendu mercredi jusqu'à 38 degrés à Paris, 36 à Lyon et à Grenoble, 40 degrés dans le sud-ouest. Il s'agit déjà de la quatrième vague de forte chaleur de cet été. Dominique de Villepin a été entendu en audition libre mi-juillet. C'est dans le cadre d'une enquête du parquet national financier. L'affaire porte sur des statuettes qu'il aurait reçues lorsqu'il était ministre entre 2002 et 2004. Le parquet confirme que plusieurs actes d'enquête ont été menés sans donner plus de précisions à ce stade. Un mot de sport, pas de changement. En tête du tennis féminin mondial, Aryna Sabalenka reste numéro 1 au classement WTA devant Elina Rybakina et Jessica Pegula. Côté français, elles sont désormais 3 dans le top 100. Diane Paris, 60e, Elsa Jacquemot qui gagne 6 places et grimpe au 98e rang et Varvara Gracheva est 99e. Voilà pour l'actualité. Bonne soirée à tous.

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0: Bonsoir à tous, à la une de l'actualité. 162 personnes ont été interpellées depuis le 6 juillet pour des allumages volontaires de feu, annonce de Sébastien Lecornu. Et 5 services départementaux de secours et d'incendie ont été victimes de cyberattaques. Sont concernés les SDIS des Alpes-Maritimes, des Alpes de Haute-Provence, de l'Aisne, des Landes et de la Marne. Leur fonctionnement n'a pas été perturbé, mais des données personnelles ont été dérobées. Et puis en Gironde, le méga-feu est stabilisé mais toujours pas fixé. 42 000 hectares ont brûlé, 220 000 personnes ont été évacuées. Selon Sophie Privas, préfète de Gironde, c'est un incendie inédit.
1: C'est un feu inédit qu'on n'a jamais vu en France, qui a sa propre logique et qui n'obéit pas à une logique connue. Il n'est pas comme un feu qui va d'un point A à un point B parce qu'il est poussé par le vent. C'est un feu qui crée son propre vent et qui fait des sauts de plusieurs kilomètres. Donc ça oblige les sapeurs-pompiers, qui travaillent quand même d'arrache-pied, à adapter en permanence. Notre priorité, c'est sauver des vies. Le feu n'est pas fixé, c'est un feu extrêmement dangereux. Donc voilà, restons chacun concentrés, faisant en sorte que cet incendie soit fixé définitivement, que chacun puisse rentrer chez soi et retroussons-nous les manches pour reconstruire et l'État sera à côté.
0: Voilà la préfète de Gironde tout à l'heure. Et les incendies dans le sud-ouest vont coûter cher aux assurances. Les indemnisations pourraient atteindre plusieurs centaines de millions d'euros. En Gironde, 240 habitations ont déjà été détruites. Les assureurs vont également prendre en charge le relogement des personnes évacuées, même si leur logement n'a pas été endommagé. Le délai pour déclarer les sinistres est prolongé jusqu'au 31 août. Une nouvelle vague de chaleur va s'installer en France dès demain. Les températures vont dépasser les 30 degrés sur une grande partie du pays avec un pic attendu mercredi jusqu'à 38 degrés à Paris, 36 à Lyon et à Grenoble, 40 degrés dans le sud-ouest. Il s'agit déjà de la quatrième vague de forte chaleur de cet été. Dominique de Villepin a été entendu en audition libre mi-juillet. C'est dans le cadre d'une enquête du parquet national financier. L'affaire porte sur des statuettes qu'il aurait reçues lorsqu'il était ministre entre 2002 et 2004. Le parquet confirme que plusieurs actes d'enquête ont été menés sans donner plus de précisions à ce stade. Un mot de sport, pas de changement. En tête du tennis féminin mondial, Aryna Sabalenka reste numéro 1 au classement WTA devant Elina Rybakina et Jessica Pegula. Côté français, elles sont désormais 3 dans le top 100. Diane Paris, 60e. Elsa Jacquemot qui gagne 6 places et grimpe au 98e rang. Et Varvara Gracheva est 99e. Voilà pour l'actualité. Bonne

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0: Un fumeur sur 5 reconnaît encore jeter son mégot par la fenêtre de sa voiture. Un geste qui peut provoquer des incendies, surtout en période de forte chaleur, et qui pollue aussi notre planète. Pour lutter contre cette pollution, plusieurs villes françaises distribuent donc gratuitement des cendriers de poche, et d'autres décident même de passer à l'action en ramassant les mégots par terre. Mathieu fait partie du Nice Plogging depuis 9 ans.
1: Alors là, c'est ce qu'on a ramassé en 20 minutes, ça. Donc il doit y en avoir peut-être 3000. Mais sachez qu'on en ramasse 10 000 tous les dimanches en une heure. Et donc les gens ne les voient même plus, les mégots. Un seul mégot, ça pollue entre 500 et 1000 litres d'eau. Et voilà, donc là, s'il y en a, comme on en ramasse 10 000 tous les dimanches, vous vous rendez compte de la quantité d'eau polluée. Donc, éduquer, c'est important, communiquer, et en dernier recours, verbaliser, parce que là, on n'a pas le temps d'attendre encore 10 ans. Voilà, la Méditerranée est en danger grave. À cause de la pollution.
0: Une fois récoltés, ils sont ensuite envoyés et recyclés direction Recyclope à Marseille pour créer de l'énergie. Et puis en France, n'oublions pas, ce sont 25 000 tonnes de mégots qui sont jetées par terre. L'objectif est donc de réduire de 40% le nombre de mégots laissés dans l'espace public. Pour rappel, jeter sa cigarette en pleine rue peut être puni d'une amende allant de 135 à 1 000 euros selon les villes.

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0: Bonsoir à tous. À la une de l'actualité, 162 personnes ont été interpellées depuis le 6 juillet pour des allumages volontaires de feu. Annonce de Sébastien Lecornu. Et 5 services départementaux de secours et d'incendie ont été victimes de cyberattaques. Sont concernés les SDIS des Alpes-Maritimes, des Alpes de Haute-Provence, de l'Aisne, des Landes et de la Marne. Leur fonctionnement n'a pas été perturbé, mais des données personnelles ont été dérobées. Et puis en Gironde, le méga-feu est stabilisé mais toujours pas fixé. 42 000 hectares ont brûlé, 220 000 personnes ont été évacuées. Selon Sophie Privas, préfète de Gironde, c'est un incendie inédit.
1: C'est un feu inédit qu'on n'a jamais vu en France, qui a sa propre logique et qui n'obéit pas à une logique connue. Il n'est pas comme un feu qui va d'un point A à un point B parce qu'il est poussé par le vent. C'est un feu qui crée son propre vent et qui fait des sauts de plusieurs kilomètres. Donc ça oblige les sapeurs-pompiers, qui travaillent quand même d'arrache-pied, à adapter en permanence. Notre priorité, c'est sauver des vies. Le feu n'est pas fixé, c'est un feu extrêmement dangereux. Donc voilà, restons chacun concentrés, faisons en sorte que cet incendie soit fixé définitivement, que chacun puisse rentrer chez soi et retroussons-nous les manches pour reconstruire et l'État sera à côté.
0: Voilà la préfète de Gironde tout à l'heure. Et les incendies dans le sud-ouest vont coûter cher aux assurances. Les indemnisations pourraient atteindre plusieurs centaines de millions d'euros. En Gironde, 240 habitations ont déjà été détruites. Les assureurs vont également prendre en charge le relogement des personnes évacuées, même si leur logement n'a pas été endommagé. Le délai pour déclarer les sinistres est prolongé jusqu'au 31 août. Une nouvelle vague de chaleur va s'installer en France dès demain. Les températures vont dépasser les 30 degrés sur une grande partie du pays, avec un pic attendu mercredi jusqu'à 38 degrés à Paris, 36 à Lyon et à Grenoble, 40 degrés dans le sud-ouest. Il s'agit déjà de la 4e vague de forte chaleur de cet été. Dominique de Villepin a été entendu en audition libre mi-juillet. C'est dans le cadre d'une enquête du parquet national financier. L'affaire porte sur des statuettes qu'il aurait reçues lorsqu'il était ministre entre 2002 et 2004. Le parquet confirme que plusieurs actes d'enquête ont été menés sans donner plus de précisions à ce stade. Un mot de sport, pas de changement. En tête du tennis féminin mondial, Aryna Sabalenka reste numéro 1 au classement WTA devant Elina Rybakina et Jessica Pegula. Côté français, elles sont désormais 3 dans le top 100. Diane Paris, 60e, Elsa Jacquemot qui gagne 6 places et grimpe au 98e rang et Varvara Gracheva est 99e. Voilà pour l'actualité. Bonne soirée à tous.